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0: 4h10, bonjour, bon réveil à toutes et à tous. Quel plaisir de vous retrouver en ce vendredi matin. Nous sommes aujourd'hui le vendredi 9 octobre. J'espère que ça va bien, que vous avez passé une belle nuit. Et ce matin, vous êtes en forme pour affronter cette nouvelle journée. Oui, en fin de semaine. Nous sommes vendredi, on se sent bien, on est content. Parce que c'est bientôt le week-end. Nathan au micro qui vous accompagne jusqu'à 6h comme chaque matin d'ailleurs. Pour celles et ceux qui ne connaissent pas le principe de l'émission, c'est simple. C'est Morning Breeze de 4h du matin à 6h, votre pré-matinale. Et là, on passe à vos chansons préférées, vos dédicaces. On lit tous vos messages. Oui. Bienvenue à Willy Bonnier, ma dédicace surtout. Et ce matin, on en profite pour faire un petit coucou à celles et ceux qui bossent déjà ce matin, les agents de sécurité, les personnels de la santé, de l'hôtellerie, l'aéroport entre autres. Eh bien, man policier, man pompier, man pompiste, enfin tout le monde qui peut manzorli, qui peut bientôt terminer the night shift. Une pensée spéciale aux personnes alitées ce matin, souffrantes. Bon, pense à vous, bon courage, restez positif et bon rétablissement à vous tous. On reçoit vos dédicaces 5253-8484 ou tout simplement passez-nous un petit coup de fil 402-80-80. Vos rubriques également sont au rendez-vous dans quelques secondes. Votre boost pour la route, votre phrase motivante chaque matin. Et tout à l'heure, valait 4h50. La chronique, plutôt avec Reza du Lima Mode. Regard sur l'histoire, valait 5h, ça n'est bien. 5h15, ce sera la tribune, la pensée du jour et la rubrique agricole proposée par Faré. Et aussi vos chansons, vos artistes préférés. Allez, on y va tout de suite à 4h12, votre boost pour la route.
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0: La confiance revient lorsque vous commencez à tenir les petites promesses que vous vous faites à vous-même. Chanson qui a été demandée par notre cher ami Guillemette de Poudre d'Or. Voilà, c'est pour vous ce matin. Tu t'en vas, Alain Barrière. En tous les cas, nous, on ne peut pas bien aller. Nous restons là jusqu'à 6h. Bienvenue à vous tous. Bon réveil.

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1: Bah écoutez la voix de Tom Jones ce matin à 81, Familiar Forgotten Feelings. Allez, juste après, on va lire vos messages sur le 5253 8484.

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7h25, allez, on va dire bonjour ce matin à Jane qui nous écoute du côté de Cœur Pipe. Alors, une chanson par Tom Jones, bah, c'est fait pour Axel Nagen de Cœur Pipe, Kimberly Chania, Alisha Isabella, Cindy et Navin, les deux Yvette, les deux Nadège, Anne-Marie Suzy, Micheline, Laura, Josiane, Margaret, Maryse, merci, c'est Rosemée de Trangbar ce matin qui est avec nous. Nous avons qui? Alors, nous sommes en mode week-end. Oui, voilà. Nous, pas encore. Voilà, il faudra bien bosser. Quelques-uns encore. Oui, le week-end derrière la porte. Ça, c'est Gilbert qui nous écoute ce matin. Et qui salue les familles Lactive, Victor et ma soeur Gilberte de la part de Chania, Taslima. Merci, bonne journée. Ben, moi, je vous souhaite un bon week-end, si vous finirez le week-end. Alors, Shelley qui dit bonjour à Evelyne et Patrice, qu'on n'entend pas, hein, il y a très très longtemps. Patrice! Voilà. Evelyne et la famille Valérie Michel, mon gendre Fabrice, ma soeur Joyce, Marie-Ange, Eddie, Adriano, Clarelle Fanchette, les autres amis de la radio. Merci, bonne journée. Et je fais comme Gilbert, bon week-end par avance, nous présent, bon week-end à vous. Oui, allez, le Tindiamo, bon week-end encore là. C'est bien plus de ça, week-end là, comme ça là. Hein. Rêve-t-il Elvis qui nous écoute. Là, évidemment, pas de passer pour mon routi. Allez, nous venons d'aller. Bon vendredi, bonne journée, bon début de week-end. C'est Marilyn du côté de Poudre d'Or qui est avec nous ce matin. Alors, un très long message de Odile. Voilà. Alors, mon neveu Jean-Christophe, qui fête son anniversaire aujourd'hui. Happy birthday to you, Jean-Christophe. De la part de Mama, Mendou, Derek, les sœurs, frère, beau-frère, nièce, neveu, il y a tout le monde. Hein. Pour ma fille Erline, qui fête elle aussi son anniversaire. De la part de son mari Frédéric, papa Désiré, Aurore, le beau-frère Guillaume, les deux petites chéries Evangeline et Judicaël. Du côté de Canada, maman Odile qui l'embrasse très fort. Merci en tous les cas et bon anniversaire à celles et ceux qui fêtent leur anniversaire aujourd'hui. Alors, on salue Majo Elmire du côté de Vacoa ce matin. Excellente journée. Un petit coucou également à Edouard de Montlubin Rodrigue. On en profite pour dire bonjour à tous nos amis Rodriguez ce matin. Guillemette, ben voilà, Guillemette, il finit par rire. Pour ma petite famille, Silvio et Linsley qui nous écoutent tous les matins. Merci beaucoup. Ben, votre chanson était jouée, Guillemette. Voilà. Et je fais un coucou à Norma Eole de Baie du Cap, Michel, Joli Cœur de Riambel, Tiffy du Monde Village, Dorothée Eole de Saint-Martin. C'est de la part de José de Souillac qui nous écoute chaque matin d'ailleurs. Merci en tous les cas pour tous les messages. Coucou à Marie-Josée de Champ, Jean-Niod, Jamel Noëlette de Rivière Banane, c'est Jean-Claude de Grande Montagne. Allez, le Rodrigue, merci en tous les cas pour le message. Allez, nous on continue en musique. Yes, l'important c'est d'être aimé, nous dit Franck Michael. Oui, la Marie-Rose Montbot sera content, bien content, Franck Michael. Ben, c'est pour vous ce matin, chanson qui a été demandée hier justement. Allez, on y va.

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0: Craig David pour vous ce matin.
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0: On poursuit avec Reza. Regard sur l'histoire.
2: Chers auditeurs, bonjour. Je vous parle aujourd'hui d'une personnalité du XXe siècle. Il est un homme d'affaires. Il est surtout un sportif polyvalent. Cette personnalité est également directeur de plusieurs sociétés appartenant à sa famille, ainsi que le dirigeant de l'établissement sucrier de Montloisir. Je vous parle ce matin de Claude Lagesse. Il naît en 1928. Il consacre au sport autant d'heures qu'il peut. Il est un excellent barreur. Il participe activement aux régates de dériveurs organisées par le Grand Bay Yacht Club. Et il prend son voilier Anouchka et s'en va vers le large. Adepte aussi du ski nautique, on le voit sillonner la baie au volant de son speedboat ou alors lui-même faisant le monoski. Il fait preuve dans tous les sports qu'il pratique d'un grand esprit de compétition tout en montrant de la dignité dans la victoire comme dans la défaite. Passionné d'aviation, il pilote un bimoteur Cessna et crée une piste d'atterrissage non loin de son campement. Claude Lagesse fonde un aéroclub appelé Air Grand Bay et forme ainsi plusieurs pilotes. Le samedi 27 juillet 1983, survient un drame en mer. Son frère, Roland, accompagné de Dirajlal Boudon, âgé de 33 ans, s'adonne à une partie de pêche au large de l'île d'Ambre. Les deux sont portés disparus. Des recherches sont mises en place. Dirajlal Boudon, très affaibli, est secouru, mais on n'a aucune trace de Roland Lagesse. Tôt le matin du 28 juillet, Claude Lagesse est accompagné de Jason Espitali-Noël, jockey et pilote d'Air Mauritius. Claude Lagesse prend son avion pour aller au secours de son frère. Hélas, un drame en mer va entraîner un drame aérien. Alors que la Cessna survole l'île d'Ambre, l'aile du bimoteur heurte la cime d'un filao et s'écrase au sol. Les deux occupants meurent sur le coup. À ceux qui ont connu Claude Lagesse, il laisse le souvenir d'un gentleman modeste et d'une grande générosité d'âme. C'est un perfectionniste en avance sur son temps.
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Somewhere Only We Know, Kian pour vous sur RM1. On va clôturer la première partie de Morning Breeze avec The Police, Message in Bottle. A tout de suite pour Zenébien.

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0: Bonjour à toutes et à tous, quel plaisir de vous retrouver en ce vendredi matin pour votre émission matinale. Lévé Rodrigue, on espère que vous allez très très bien, je te réveille. Puis passe en douceur, il y en a de bon nombre qui sont déjà réveillés ce matin. Et bien cette émission matinale vous débute bien sûr avec N.info, les titres du journal de 6h. Nous avons aujourd'hui Stenio Prosper à la technique. Rosie avec vous au micro et à la rédaction pour les titres du journal de 6h. Nous accueillons ce matin Mario Lisette. Bonjour Mario.
1: Merci Rosie et bien le bonjour à vous également.
0: Mario, on vous écoute pour les titres.
1: Merci. Madame, Monsieur, bonjour et merci de nous rejoindre pour ce premier point sur l'actualité locale. Visite de la Banque mondiale à Rodrigue en cette fin de semaine. Le suivi du développement aéroportuaire au cœur des discussions. 24 ans de l'autonomie de Rodrigue, les célébrations débutent ce vendredi dans les écoles de l'île avec la lecture du message du chef commissaire. Construction d'un centre résidentiel pour enfants à Gravier. La première phase du projet débute bientôt et coûtera environ 5 millions de roupies. La commission du bien-être de la famille a déjà remis le site au consultant en charge du projet. Et puis, un de Polio Chel 2026, le Rotary Club et le Rotel Association, fin prêt. 250 coureurs attendus ce dimanche à Gravier pour la bonne cause. Voilà, on se retrouve dans moins d'une heure pour le développement de ces titres. Je vous laisse en la charmante compagnie de notre chère amie Rosie pour la suite de l'émission sur Rodrigue FM et Radio Maurice. En tout cas, je vous souhaite un très bon réveil. Donc, bonne matinée également sur Rodrigue FM. Donc.
0: Merci à vous Mario, bonne matinée à vous aussi. On vous retrouve à 6h pour le Grand Journal. À tout à l'heure.
1: Merci, avec plaisir Rosie, à 6h précise.
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0: 5h passées de 4 minutes sur les ondes de Rodrigue FM. Les nouvelles du temps, nous tournons vers la station météorologique de Vaquail-Maurice. Nous allons rencontrer ce matin le météorologue, monsieur Avinash Duki. Bonjour.
1: Bonjour.
0: Alors monsieur Duki, les temps comment pouvait-il l'eau Rodrigue en ce vendredi?
1: Eh bien bonjour à tous les auditeurs. Donc comme situation, il y a un dévanage venant de l'Est qui vous traverse ce matin. Et prévision, nous attendons une période nuageuse pour ce matin. Toutefois, en termes de pluie, pas pour beaucoup de pluie, hein. Nous pourrons gagner des bandes d'appui par moment. Sinon, au cours de l'après-midi, ça va nuageuse pour commencer à dissiper, ce sera du beau temps.

0: Saint-Michel-l'Île dans l'après-midi. Et durant la nuit aussi, nous partons dans des manières pour traverser la gagner des petits. Le vent peut souffler depuis le secteur à environ 20 km par heure. Concernant la mer, donc la mer est mauvaise ce matin, avec la houle du sud-ouest de l'eau de 2,50 m. Toutefois, nous attendons à ce que l'état de la mer va commencer à améliorer graduellement le matin même. Donc, nous déconseillons vraiment de sortir en notre mer que pour ce matin. Côté température, la maximale au cours de la journée, vous voyez entre 24 et 27 degrés, et la minimale ce soir, elle est entre 19 et 22. Donc, un petit aperçu comment les temps ont été pour ce week-end. Donc, pas de système majeur en vue que vous traversez l'île au cours du week-end. Donc, ce sera essentiellement du beau temps, sauf que tôt le matin, nous capable gagner, demain matin, nous capable gagner des manières qui vont traverser l'île et nous capable gagner des petits lacs. Concernant le vent, donc le vent le plus soufflé depuis secteur environ 20 voire 30 km par heure, avec main de pointe 50 km par heure. Et l'état de la mer à partir d'aujourd'hui, là, la mer pour améliorer, donc ce sera mer praticable pour ce week-end sur l'île. Eh bien, c'est tout comme info météo pour ce vendredi. Merci pour votre écoute. Bonne journée à tous. Au revoir et à très bientôt.
1: Merci, Monsieur Douki. Merci pour tout ce bon détail là. Je vous souhaite un très bon vendredi et bon week-end à vous déjà.
0: Bon week-end à vous aussi. Au revoir.
1: Merci, au revoir. Et une petite précision concernant l'état de la mer d'après bulletin PCA pour Rodrigue qui vient de tirer aujourd'hui vendredi 9 octobre à 4h15. Les temps lourds la mer pendant prochaines 24 heures, comme nous entendait M. Douki Indiali, pour une aide d'il a pli grand matin, les temps pour plutôt bon dans l'après-midi, du vent pour souffler depuis secteur à l'est, 20 km par heure, dans l'Agon, la mer est praticable. Mais en déo-brisant, la mer pas praticable, elle a ban la houle des 1,50 m en déo-brisant. Toutefois, l'état de la mer pour améliorer graduellement le matin. Ban sorti en déo-brisant, donc l'it. Déconseillé pour aujourd'hui grand matin Nouré Djali, ban sorti en déo brisant, les déconseillés pour aujourd'hui grand matin. Les horaires des maris, marée haute 12h04 aujourd'hui et demain 0h14, marée basse 5h52 et 18h10. Voilà, c'était prévision météo, une petite précision pour ban PCR selon Météo Maurice.

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2: Et pour ceux qui ont un excellent réveil, une belle voix bien de chez nous, remplie, chargée d'émotions, nous les écoutons, Isa, papa.

la belle voix de Isa ce matin avec le titre Papa aussi pour nous penser un petit peu Bandimoun qui ne perdit un proche, un membre de notre famille qui n'allait, et bien cette douleur qui est toujours là, qui restait toujours malgré qu'il est en passé, douleur là, l'y rester, le manque, l'absence, l'y rester. Il est 5h passé de 12 minutes, un peu d'amour, beaucoup d'amour, et pas n'importe quelle qualité l'amour, c'est un amour inconditionnel qui nous fait proposer avec Jack Yo, Unconditional Love.

Eh bien, ça, c'est une belle collaboration musicale de Jack Yure avec la chanteuse Felicia Ross qui nous parle de la guérison émotionnelle, de la résilience et d'un amour pur et inattendu qui arrive quand on s'y attend le moins. Unconditional Love de Jack Yure. 5 heures passées de 18 minutes. On poursuit avec cette belle voix ce matin. Cette voix enchantrice, si on peut dire. Indila, Love Story. Encore de l'amour pour vous.

Bien oui, c'est de l'amour, il y a aussi beaucoup de nostalgie, de mélancolie dans cette belle chanson de Indila pour vous en ce vendredi matin. On espère que c'est une belle journée de vendredi qui commence pour vous. 5h23 déjà, on va écouter encore un morceau pour se donner cette opportunité de se réveiller tout en douceur avec la voix de Aerosmith. Avant que les choses sérieuses ne commencent, on va s'accorder encore un petit moment de douceur avant de commencer à faire ce que nous avons à faire. Déjà, vous avez déjà commencé à préparer le petit déjeuner pour ceux qui partent à l'école, pour ceux qui vont travailler, mais encore un peu de douceur pour vous. On vous fait plaisir avec I Don't Wanna Miss a Thing, Aerosmith.

De la douceur, mais aussi de la puissance pour ce vendredi avec Aerosmith, 25 heures passées de 28 minutes. Bon réveil à vous tous. On est vendredi, quel beau jour de la semaine, n'est-ce pas? Ça annonce le week-end. Le vendredi, on nous dit que le vendredi, c'est un jour carrefour chargé de symboles à la fois solennels, amoureux, spirituels et traditionnellement associés à la planète Vénus. Et si l'on veut causer un petit peu l'astrologie et l'alchimie, nommée d'après la déesse romaine de l'amour, de la beauté et des arts, Vénéris, Dies, vendredi incarne l'harmonie, la séduction, la création artistique et aussi de la douceur. Il y a juste pour vous dire ce que signifie vendredi, pour bon nombre d'entre nous, ça signifie l'approche du week-end, dernier jour de la semaine, dernière journée, eh bien oui, la fatigue pour terminer à partir de cet après-midi s'estomper. On va laisser place au week-end, des jeux pour les enfants, l'amusement bien

0: sûr la détente pour d'autres. Eh bien, c'est ce que symbolise ce grand jour pour certains parmi nous. Eh bien, aujourd'hui aussi, c'est un jour assez particulier puisque dans les écoles, on peut célébrer aussi la fête de l'autonomie qui prend ce 12 octobre. Donc, ce lundi 12 octobre, on va en parler dans quelques instants. Mais juste pour vous rappeler, les numéros à retenir, si vous connaissez quelqu'un qui célèbre son anniversaire aujourd'hui, en ce vendredi, alors on est déjà 9 octobre, vous pouvez nous envoyer un petit message sur le 82 83 si vous êtes abonné Mighty, le 84 48 pour les abonnés de MTEL, tapez Rod Hanif, espace, votre message, vous nous envoyez sur ces deux numéros, 82 83 pour les abonnés de Mighty et le 84 48 pour les abonnés de MTEL. Envoyez-nous vos messages avant 6 heures. Pour tout de suite, on va vous rappeler les nouvelles du temps d'après ce communiqué de la météo.
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Et comme précisé avec Monsieur Douki ce matin, donc la météo aujourd'hui, c'est du beau temps. La station météorologique de Vaquois nous prévoit du beau temps pour nous. Comme situation générale, des nuages de l'est qui influencent le temps local. Et les prévisions pour les prochaines 24 heures, il y aura certainement des périodes nuageuses ce matin avec quelques ondées, mais du beau temps dans l'après-midi. Côté température, la maximale sera entre 24 et 27 degrés Celsius. Et après quelques ondées dans la soirée, il fera beau durant la nuit, du beau temps pour la nuit aussi. Donc la température minimale sera entre 19 et 22 degrés Celsius. Le vent souffle du secteur est à environ 20 km par heure et la mer est agitée au-delà des récifs. La mer est plutôt forte au-delà des récifs avec des houles du sud-est de l'ordre de 2,50 m, s'améliorant graduellement au cours de la matinée. Les sorties en haute mer sont donc déconseillées pour ce matin. Nous pouvons remarquer les temps un petit peu secs ces derniers temps. Pas beaucoup la pluie est tombée pendant les dernières 24 heures, pendant les derniers jours aussi. Donc, les temps un peu secs. Pointe Canon, pas enregistré, n'en est, en plein de corail. Quelques traces seulement. Voilà pour la pluviométrie durant les dernières 24 heures. Ne passe directement aux horaires des marées. Marée haute aujourd'hui à midi 4 et demain à 0h14. Marée basse à 5h52 et à 18h10. Le soleil est déjà haut dans le ciel depuis 10 minutes déjà. 5h22, c'était le lever du soleil. Et le coucher est prévu pour 17h46.

0: Toujours ne pas oublier, ban PCR, une petite précision, lors l'état de la mer. L'étant lors la mer pendant prochaines 24 heures pour inonder l'appli, grand matin. L'étant pour plutôt bon après, divan pour souffler depuis secteur à l'est, environ 20 km/h. Dans l'agon, la mer praticable, en déo brisant. La mer pas praticable, et naban la houle, des mètres 50 en déo brisant. Toutefois, l'état de la mer pour améliorer graduellement le matin. Ban sortie en déo brisant, les déconseillés pour aujourd'hui grand matin. Nous rédiaouli, ban sortie en déo brisant, les déconseillés pour aujourd'hui grand matin. Ban horaire Marie. Marie haute aujourd'hui midi 4 et demain 0h14. Marie basse 5h50 et 18h10. Voilà, cette page météo d'après la station météorologique de Vacoil-Maurice.
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0: Et de la bonne humeur pour continuer, c'est la fouine Zao, ma meilleure. 5h34.

0: 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Les
1: oreilles... Bien, ça fait du bien cette belle chanson ce matin, n'est-ce pas, en ce vendredi. Et de nous un petit boost, un petit peu d'énergie pour débuter la journée en beauté. On poursuit avec ce communiqué du Central Electricity Board. Les abonnés de Camp du Roi, Pointe-Monnier, Jardin Mamzelle, L'Union et Le Chou sont avisés que la fourniture d'énergie sera interrompue de 7h à 8h et de 16h à 18h ce vendredi 9 octobre 2026 en raison des travaux qui seront effectués sur le réseau électrique. La fourniture sera rétablie sans préavis à l'achèvement des travaux. Le CEB prie sa fidélité.

clientèle affectée par cette coupure de bien vouloir l'excuser pour tout inconvénient. 5 ans passés de 39 minutes. On passe à la page éphéméride pour ce vendredi.

Eh bien oui, on le répète depuis ce matin, nous le savons déjà. Aujourd'hui, on est vendredi 9 octobre 2026. Alors, octobre, c'est 10e mois de l'année, bien sûr. Eh bien, le temps passe extrêmement vite en ce 9 octobre. Alors, quels sont les essentiels de l'éphéméride? Le 9 octobre 2026, on fête Saint-Denis. Parmi les événements historiques majeurs de cette date figure, en 1874, fondation à Berne de l'Union Générale des Postes. C'est pour ça qu'aujourd'hui, c'est la journée internationale de la poste. Si on ne se trompe pas, on va vérifier pour vous le dire. Donc aujourd'hui, c'est la journée mondiale du handicap, de la poste aussi, et le jour de Christophe Colomb. Oui, c'est la journée mondiale de la poste. Eh bien, oui, voilà. Donc, on disait que c'est la fondation à Berne de l'Union Générale des Postes qui prendra le nom d'Union Postale Universelle en 1878 et en 1934. Il y a l'assassinat du roi Alexandre Ier de Yougoslavie à Marseille lors de sa visite officielle en France. Et la date est aussi associée à la journée, voilà, la journée mondiale de la poste qu'on va voir dans un moment. Voilà, comme je vous le disais aujourd'hui, on commémore la journée mondiale de la poste et aussi la journée mondiale du handicap. On va en savoir un peu plus sur cette journée. Voyons un peu ce que nous dit pour la journée mondiale du handicap. Qu'est-ce que l'on nous dit? Donc plusieurs sources d'ailleurs qui mentionnent la journée du 9 octobre comme étant particulièrement consacrée au handicap. Peu d'informations concrètes semblent disponibles sur les manifestations organisées à cette occasion. Aussi, nous bornons-nous à nous proposer de découvrir le projet de convention internationale globale et intégrée pour la promotion et la protection des droits et de la dignité des personnes handicapées. L'association Handicap International est à la pointe de ce combat et si l'action de Handicap International se poursuit contre les mines antipersonnelles et les bombes à sous-munitions, les droits de personnes handicapées constituent désormais un axe de lobbying au cœur de ces activités. Voilà quelques mots concernant cette journée. Eh bien, on peut dire aussi que l'association participe en effet avec les États et d'autres membres de la société civile au processus d'élaboration de la Convention internationale globale et intégrée pour la promotion et la protection des droits et de la dignité des personnes handicapées initiée en 2001 par l'Assemblée générale des Nations unies.

Et on n'oublie pas aussi que le 9 octobre nous rapproche aussi du 12 octobre, date que nous attendons avec patience et impatience. 5 heures passées de 43 minutes, on va parler de cette date qui arrive à grands pas.

Voilà, peine à miracle, peine à magique, faudrait un atout pour faire un seul 5 heures passées de 48 minutes. Bien oui, c'était l'hymne au bâtisseur. C'est pour ça qu'il rappelle nous quand même, nous l'appartenance à l'île Rodrigue. Et quand on parle d'appartenance, parlons aussi du patriotisme. Le patriotisme, qu'est-ce que c'est? Il ne se résume pas à agiter un drapeau lors des grandes cérémonies ou à chanter l'hymne national ou l'hymne au bâtisseur. C'est avant tout un sentiment profond d'appartenance, de responsabilité et d'amour envers son pays et sa communauté. Quelques piliers essentiels qui définissent le véritable patriotisme. D'abord, il y a l'engagement au quotidien. C'est le civisme de chaque instant. Respecter le bien public, protège l'environnement, soutenir l'économie locale et contribuer activement au progrès de la société. Il y a aussi le respect de

mémoire et de nos racines. C'est aussi nous honorer ban sacrifice des générations passées, comme un lime au bâtisseur, in rappelle-nous. Nous préserve le patrimoine culturel, l'histoire et la mémoire collective qui façonnent l'identité du pays. Et nous avons aussi l'unité dans la diversité qu'il ne faut pas oublier. Un patriotisme éclairé, rassemble au-delà des origines, des opinions ou des croyances. Il crée un socle commun de valeurs et un projet d'avenir partagé. Eh bien, nous cause aussi la volonté de bâtir demain. C'est la transmission aux plus jeunes, l'innovation, le travail et le désir permanent de rendre son île ou sa nation plus forte, plus juste et plus solidaire. Être patriote, ce n'est pas seulement être fier de là d'où l'on vient, c'est agir chaque jour pour le bien-être de là où on vient.

Et ce matin, la brise qui souffle sur les collines de Montlimon et sur le Grand Lagon a une résonance toute particulière. Nous y sommes presque. Ce lundi 12 octobre, notre île célèbre un presque un quart de siècle de destin pris en main, 24 ans d'autonomie. Donc, Zourdine Ban Zélive dans Ban l'école pour vibrer au rythme de la du patriotisme. 24 ans, 24 années d'histoire, de courage et de travail acharné. 24 ans à prouver que la force d'un peuple ne se mesure pas à la superficie de son territoire, mais à la grandeur de son âme et à la fermeté de sa détermination. L'autonomie, ce n'est pas seulement une date dans le calendrier ou un chapitre dans les livres d'histoire. C'est la fierté dans le regard du pêcheur dès l'aube, la passion de nos artisans, le dévouement de nos planteurs, l'énergie de notre jeunesse et la sagesse de nos aînés qui nous ont transmis ce flambeau. Être Rodriguez aujourd'hui, c'est porter haut les valeurs de l'unité, de solidarité et de résilience. C'est protéger notre île, joyau, tout en regardant l'avenir avec confiance et ambition. Et ce 12 octobre qui arrive, faisons vibrer notre patriotisme au rythme de notre cœur et de nos traditions. On va célébrer notre parcours, honorer nos racines et bâtir ensemble le Rodrigue de demain. Debout, unis et fiers. Pour notre île, 5 heures passées de 52 minutes.

0: Bien, nous allons tout de suite passer à la page horoscope pour ce vendredi. Alors, on est le vendredi 9 octobre et dans quelques instants, ce sera votre page horoscope. Restez branchés, restez avec nous. La page horoscope, c'est maintenant.
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Voyons ce que les astres vous ont prédit pour aujourd'hui en ce vendredi. On débute avec les béliers. Si vos obligations quotidiennes vous posent problème, voyez avec votre conjoint s'il n'y a pas moyen de gérer différemment les choses, chacun son tour. Les taureaux, votre imagination s'emballe dès que l'on vous parle d'amour, même pendant vos horaires de travail. Eh bien, restez zen, chaque chose en son temps. Ça, il faut bien le savoir. Gémeaux, les plaisirs, les loisirs et les jeux sont à l'ordre du jour. Et plus les membres de votre famille y participent, plus vous nagez dans le bonheur. Pour les cancers, aujourd'hui, vous accordez un peu plus d'importance à votre famille ou à votre voisinage. Vous communiquez plus aisément et du dialogue naît ça en bonne idée. Les lions, c'est grâce à votre sens de communication et à vos démarches que vous pouvez réaliser de bonnes affaires. Parlez avec enthousiasme et ayez confiance en vous. Et pour vous, les vierges, une journée en demi-teinte, un brin nostalgique ou morose, mais avec une possibilité de faire fructifier ce que vous avez semé récemment.

testament. Alors, exploitez vos dons innés. Pour vous, les balances, même si vous êtes très volontaire et plein d'entrain, prenez le temps de méditer et d'effectuer une synthèse de vos pensées. Demain, vous pourrez agir avec encore plus d'efficacité. Scorpion, même si vos amis vous boudent ou vous critiquent, ce n'est pas une raison pour vous couper du monde. Acceptez la remise en question et surtout, sachez pardonner. Sagittaire, vos objectifs socio-professionnels sont à l'ordre du jour. Vous souhaitez que les choses avancent, mais ce n'est pas le cas. Un peu de dispersion ou le manque de concentration, peut-être, les Sagittaires. Capricorne, quant à vous, vous rêvez d'exotisme et d'escapade, mais vous devez tout d'abord vous consacrer à la réalisation de vos buts socio-professionnels. Vous verrez par la suite. Verseau, en vacances ou en formation, vous apprenez à mieux gérer votre budget. Célibataire, on dirait que l'avenir, que l'aventure, pardon, vous tente. Dans ce cas, décidez-vous rapidement. Et pour vous les poissons, si vous embêtez votre partenaire avec vos problèmes d'argent, vous risquez de passer à côté de l'une des plus chaudes nuits qu'aura vécu votre couple. Et bien ça, c'est ce que les astres ont prédit pour vous. La météo vous prévoit, pour vous une belle journée ensoleillée. Et nous, on vous donne du bonheur avec de la musique. Powerful, Major Lazer, Ellie Goulding et Terrace Riley.

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2: Exactement 6h sur les ondes de Rodrigue FM. Bonjour à toutes et à tous. Quelle joie de vous accueillir sur les ondes de la radio. Le journal, le grand journal, vous sera présenté ce matin par Mario Lisette. Rebonjour à vous Mario, vous débutez avec les titres.
3: Merci beaucoup Rosie, tout à fait. Donc on va tout de suite démarrer avec les titres de ce journal. Visite de la Banque mondiale à Rodrigue en cette fin de semaine, le suivi du développement aéroportuaire au cœur des discussions. 24 ans de l'autonomie de Rodrigue, les célébrations débutent ce vendredi dans les écoles de Lille avec la lecture du message du chef commissaire. La construction d'un centre résidentiel pour enfants à Gravier, la première phase du projet débute bientôt et coûtera environ 5 millions d'euros. La commission du bien-être de la famille a déjà remis le site au consultant en charge du projet. Et puis un Polio Trail 2026, le Rotary Club et le Road Trail Association fin prêt. 250 coureurs attendus ce dimanche à Gravier pour la bonne cause. Madame, Monsieur, bonjour et bienvenue à l'écoute de ce journal. Une délégation de la Banque mondiale est à Rodrigue dans le cadre du suivi du projet de développement de l'aéroport et de ses différentes composantes. Arrivés dans l'île hier, les représentants de l'institution auront une journée de travail ce vendredi consacrée à l'état d'avancement du projet, mais aussi aux volets liés à l'eau, à l'agriculture, à la pêche et au tourisme durable. Les détails avec Henri-Noël Pierre, lui.
4: Une première séance de travail est prévue avec l'Assemblée régionale de Rodrigue afin de passer en revue les différentes composantes du projet aéroportuaire. Les discussions porteront notamment sur la construction de la nouvelle piste, le développement intégré dans les secteurs de l'agriculture, de la pêche et de l'eau, ainsi que dans le tourisme. L'état d'avancement du plan de réinstallation et du plan de biodiversité figurera également à l'agenda. La délégation effectuera ensuite une visite de la piste actuelle et du site prévu pour la nouvelle infrastructure aéroportuaire. Une visite de courtoisie au chef commissaire est également inscrite au programme. Dans l'après-midi, plusieurs réunions ou visites de terrain sont prévues dans les commissions concernées. Elles porteront respectivement sur la gestion de l'eau, le tourisme durable, ainsi que l'agriculture, la pêche et la sécurité alimentaire. Cette mission s'inscrit dans le suivi régulier du Rodrigue Airport Project avec pour objectif de coordonner les différentes composantes du projet et de faire le point avec les autorités régionales sur les prochaines étapes de sa mise en œuvre.
3: Les 24 ans de l'autonomie de Rodrigue seront célébrés ce vendredi 9 octobre dans les établissements scolaires de Lille avec la lecture du message du chef commissaire. Pour marquer cette journée, le chef commissaire François Grandcourt se rendra à Polytechnics Mauritius à Bémalgache, alors que son adjoint Johnson Rusty sera pour sa part présent à l'école communautaire d'Arocaria. Pour rappel, le thème retenu cette année pour marquer la fête de l'autonomie de Rodrigue est Bizin et tout pour faire une selle. Par ailleurs, les célébrations officielles de l'autonomie de Rodrigue auront lieu lundi prochain au stade Jean-Daniel André à Canduroy. Parlons d'autre chose à présent. À Gravier, le projet de construction d'un centre résidentiel pour enfants franchit une étape décisive. La remise officielle du site au consultant chargé du projet a eu lieu mercredi après-midi en présence de la commissaire du bien-être de la famille, Christiane Agathe, des parties prenantes et des habitants de la région. Et donc, cette étape marque le lancement de la phase de préparatoire du projet avant le début des travaux. La première phase, estimée à environ 5 millions de roupies, devrait démarrer dans les prochains jours, avec notamment l'aménagement d'un espace récréatif. Les détails avec Christiane Agathe, commissaire du bien-être de la famille.
5: Un projet qui prenait une base résidentielle

0: bons enfants, parents, capable faire de bons enfants venir pour détendre avec bons officiers de la commission. Et aussi l'autre phase, qui première phase, c'est un espace récréationnel pour bonne famille, un espace que tout bon villageois est capable de servir. Et bien sûr, ben, du monde d'un côté sportif aussi, au cas servir, que ce soit pour le ben, parcours de santé, nous prenons dans le projet, et aussi pour les ben, enfants, ben, équipement qui est adapté pour jouer de bons ben, enfants, qui est très important surtout pour le développement. Donc nous prenons ça aussi dans le projet, et nous prenons un ben, petit kiosque qui pour dans le projet, capable de ben, famille venir pour détendre.
1: Et c'est un aménagement qui devrait permettre aux enfants de disposer d'un centre, d'un cadre adapté aux loisirs, aux activités et à leur épanouissement. La communauté villageoise accueille également favorablement cette initiative. Fren Mackenzie Jolicoeur, président de la communauté villageoise de Gravier.
2: C'est un bon projet pour les villageois. C'est tout, nous attendre ça dans un long bout de temps. Nous avons des enfants bien servis, qu'on servit bien et nous rendons aussi bien. Étudier nos bons enfants pour donner d'autres exemples comment pour servir. Et nous grands grands du municipal, vous connaissez comment pour servir.
1: Les inscriptions sont actuellement ouvertes aux planteurs souhaitant bénéficier de services de mécanisation et de réalisation de sillons pour la préparation de leur terrain. Cette initiative mise en place par la Rodrigues Trading and Marketing Company Limited vise à accompagner les planteurs dans la préparation de leur terre. L'objectif est de faire gagner du temps aux planteurs, de faciliter leur travail pour garantir une meilleure préparation des terrains avant la plantation, favorisant ainsi plus d'efficacité et un meilleur rendement. Les planteurs sont donc invités à se faire inscrire auprès des différents bureaux de la RTMC à travers l'île. Sport, donc, avant de terminer, solidarité et sensibilisation, bien entendu, seront au rendez-vous ce dimanche 11 octobre à Dankalmi, à Gravier, avec la deuxième édition de l'Inde Polio Trail. 250 participants sont attendus sur la ligne de départ pour les trois courses au programme 4, 10 et 19 kilomètres, organisé à l'initiative du Rotary Club en collaboration avec la Road Trail Association et plusieurs sponsors. Cet événement sportif vise également à sensibiliser le public à la lutte contre la polio. Et les derniers détails de cette deuxième édition ont été dévoilés hier lors d'une conférence de presse tenue au Centre de jeunesse danse aux Anglais. Et pour cette édition 2026, l'Inde Polio Trail aura un porte-drapeau particulièrement symbolique, Roussel Meunier, qui a lui-même été victime de la polio durant son enfance. Les réactions de ce dernier au micro de Willina maintenant.
3: Depuis maintenant 6 mois, mon enfant vient, il y a 6 mois après que mon enfant a polio. Il y a la fièvre, il y a la polio, il y a la fièvre enfantine. Mais après ça, mon vivait sa scalaire, paralysé d'un côté. Un côté, mais la dame, on les voit, elle se sauve, mais juste mon pied qui est un motisé de mon mort. Mais les amoureux dans l'âge, les lamons bien servis béqui. Mais moi, je suis bien content. Maintenant, déjà qu'ils me parlent pour le drapeau dimanche, mais moi, tout fan grand, ce pour moi. Moi, tout bien la famille Rodriguez est capable de venir pour venir donner une aide pour ça.
1: Voilà, il est 6h08 57 secondes sur Rodriguez FM et Radio Maurice. Le rappel des titres pour clore ce journal. Visite de la Banque mondiale à Rodrigues en cette fin de semaine, le suivi du développement aéroportuaire au cœur des discussions. À 24 ans de l'autonomie de Rodrigues, les célébrations débutent ce vendredi dans les écoles de Lille avec la lecture du message du chef commissaire. Construction de centre résidentiel pour enfants à Gravier. La première phase du projet débute bientôt et coûtera environ 5 millions de roupies. La commission du bien-être de la famille a déjà remis le site au consultant en charge du projet. Et puis Inde Polio Trail 2026, le Rotary Club et la Road Trail Association. Fin prêt, 250 coureurs attendus ce dimanche à Gravier pour la bonne cause. Et voilà, c'est la fin de ce journal. Donc, merci de l'avoir suivi. Donc, je vous retrouve dans quelques instants pour la page sportive du jour.
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4: 6h passées de 10 minutes, nous allons retrouver Mario Lisette pour les nouvelles des sports. À vous Mario.
5: Merci beaucoup Rosie, bonjour à toutes et à tous. Et bienvenue dans votre page sportive avec les résultats, les temps forts et les grandes affiches du week-end. Et on va directement à l'international en football africain, donc féminin du moins. Maurice s'est incliné à domicile face au Ghana, 3-0. Jeudi, lors du match aller du deuxième tour des qualifications africaines pour les Jeux Olympiques de Los Angeles 2028. L'Ouganda a également battu la Zambie, 2-1. Le Sénégal a pris le dessus sur la Tunisie, 2-0, tandis que le Bénin a dominé le Mali. 3-0. Et pour la suite de ces qualifications, plusieurs rencontres sont annoncées ce vendredi, notamment la République démocratique du Congo face à la Côte d'Ivoire, les Comores contre le Nigeria, Madagascar face à l'Afrique du Sud, ainsi que les Malawi contre le Zimbabwe. Les matchs retour sont prévus à partir du 12 octobre. En Angleterre, place à la Premier League ce week-end. Samedi, Arsenal recevra Leeds United. Chelsea affrontera Bournemouth, tandis que Manchester United accueillera Tottenham. Dimanche, tous les regards seront tournés vers Anfield, où Liverpool affrontera Manchester City dans l'une des affiches les plus attendues du week-end. Donc, ces rencontres restent à jouer et les résultats ne sont donc pas encore connu, voilà. Et en cricket, l'Afrique du Sud affronte l'Australie dans un match test qui débute ce vendredi. L'Afghanistan rencontre également le Bangladesh, tandis que l'Inde et les Antilles doivent s'affronter en cricket T20. En rugby, une grande affiche est annoncée samedi entre la Nouvelle-Zélande et l'Australie dans le cadre de la Bledisloe Cup. Et une confrontation toujours très attendue entre ces deux grandes nations du rugby mondial. En sport mécanique, le Grand Prix de Singapour de Formule 1 figure au programme du week-end. En MotoGP, les pilotes se retrouvent en Indonésie pour le Grand Prix disputé sur le circuit de Mandalika. Et enfin, en basketball, les amateurs suivent l'actualité des compétitions féminines américaines, tandis que les équipes de la NBA, National Basketball Association, poursuivent leur préparation en vue de la nouvelle saison. Et bien voilà donc pour l'essentiel de l'actualité sportive, mesdames et messieurs. Je remercie Asténio Prosper qui assure donc la mise en onde ce matin. Et dans quelques instants, vous retrouverez Rosie pour la suite et fin de cette émission. Excellente journée à toutes et à tous. Prochain rendez-vous avec l'actualité, ce sera à 9h.
4: 9h pour le Flash en créole, Marion. On aura le plaisir de vous retrouver tout à l'heure. Belle matinée.
5: Merci beaucoup, Rosie. Donc à 9h donc pour l'actualité en créole, comme vous avez dit d'ailleurs.

Il est 6 heures passées de 15 minutes sur les ondes de Rodrigue FM. Bienvenue dans votre émission, dans la deuxième partie de votre émission matinale Lévé Rodrigue. Nous espérons une bien lévée ce matin ou en pleine forme ou réveil en douceur et prêt pour cette dernière journée de la semaine pour ce vendredi. Eh bien, on vous souhaite une belle journée, beaucoup d'énergie et aussi on vous souhaite de pouvoir réaliser tout ce que vous avez prévu de faire pour cette semaine, comme ça, voilà, reposer, voilà, week-end, avec la tête reposée. Pas de stress, et on pense aussi à ceux qui vont travailler ce week-end. Eh bien, bon courage à vous, c'est comme ça, c'est la vie. Et on vous souhaite aussi de très très bons moments, parce qu'au travail aussi, on peut passer des bons moments. Si nous faisons un nous travail, nous passions, si nous pouvons vivre nous passions dans nos travail, eh bien, c'est un très très bon moment qui nous capable passer. 6h16, eh bien, nous pouvons écouter un morceau de Jimmy Gazelle en featuring Sky2B, Cri, Lame and Femme, et juste après, quelques nouvelles de la région.

0: Jimmy Gazelle, Sky to be, Cri l'âme and femme, 6h passées de 21 minutes sur les ondes de la radio. Et avant de lire ce bon message d'anniversaire, une petite nouvelle de la région. Qu'est-ce qui se passe autour de nous à Maurice, à La Réunion, Madagascar, Seychelles, aux Comores? Et bien, qu'est-ce qui se passe autour de nous dans le guet une petite nouvelle de la région. Eh bien, à Maurice, on va débuter à Maurice. Qu'est-ce qui se passe? La crise de l'eau qui restait au cœur des préoccupations. Une difficulté d'approvisionnement qui provoque la colère de plusieurs habitants, tandis que camions-citernes sont mobilisés pour répondre aux besoins de la population. Eh bien, cette situation intervient dans un contexte de hausse du coût de vie avec une inflation annoncée à 5,7%. À Agalega, l'arrivée d'un navire indien suscite également les interrogations. Petit coup d'œil sur l'actualité à La Réunion. Les inquiétudes portent sur les effets possibles du phénomène climatique El Niño, les températures élevées et le risque environnementaux. Et sur le plan social, l'emploi demeure une préoccupation importante alors que des suppressions de postes fragilisent plusieurs salariés. La mobilisation des lycéens reste également un sujet d'actualité. À Madagascar, l'insécurité pèse de plus en plus lourd sur les ménages et les entreprises. Les dépenses consacrées à la protection des personnes et des biens augmentent. En parallèle, les préparatifs du processus électoral se poursuivent avec la perspective d'une élection en 2027. Qu'est-ce qui se passe aux Seychelles? Les autorités ont lancé un premier plan national consacré aux femmes, à la paix et à la sécurité pour la période 2026-2031. L'objectif est notamment de renforcer la participation des femmes aux décisions et à la prévention des crises. Aux Comores, la préparation des Jeux des îles de l'océan Indien de 2027 se poursuit. La formation des professionnels de santé et les réflexions autour de l'intelligence artificielle figure également parmi les sujets importants. Voilà, enfin, sur le plan régional, donc la protection de l'environnement marin reste à l'ordre du jour. La 12e conférence des parties à la Convention de Nairobi, organisée en Tanzanie, réunit les acteurs concernés par la préservation des écosystèmes côtiers et marins de l'ouest de l'océan Indien. Voilà quelques nouvelles de la région. 6h passées de 23 minutes, on poursuit avec Chalice Dablayan, Cosmo.
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Et ça, c'est Chalice Dublion avec le titre Cause-moi qui nous amène à 6h passées de 27 minutes. Donc, dans quelques instants, comme je vous le disais, vos dédicaces d'anniversaire. Mais avant, la rubrique consacrée au mois d'octobre, Octobre Rose. Donc, on va écouter Stéphane.

0: Bonjour à tous et bienvenue dans la dernière rubrique consacrée à Octobre Rose, que nous prenons l'intervention d'une survivante du cancer qui peut donner nous ce bon conseil et surtout qui peut conscientiser le fait qu'il nous bise un autre égard au bon monde qui peut vivre avec cancer, tout spécialement toute la famille.
1: Moi, je vous profite de ça, l'occasion, pour passer un message à la bonne famille, qui est un proche de la famille qui vit avec cancer, et à la jeune fille, à la madame, faites le dépistage. Pas Dieu ne va pas faire dépistage à cause d'un docteur qui nous donne cancer. Un dépistage précoce avec traitement, donc je pourrais être guérison. J'ai une bonne famille, quand je suis une membre de la famille qui a cancer, je ne sais pas qui joue dedans, je me connais pas facile. Mais nous, en tant que famille, nous sommes forts pour ça, membre de la famille qui atteint le cancer. Parce que ce moral, down, beaucoup de gens, quand le docteur Jésus est en cancer, je pense à l'amour. Moi, je dis à beaucoup de gens, quand le docteur Jésus est en cancer, je ne connais pas facile. Et seulement s'il nous faut, donne-nous l'esprit, avec la prière, nous pouvons nous guérir. C'est une vraie guérison là. Il ne faut pas qu'il nous stresse, nous. La famille, vous êtes soutien aux autres membres de la famille quand ils ont un cancer. Pas guetter qui dit une poutière ou non. Après, moi, je dis à des gens, il ne faut pas qu'ils soient des gens qui ont un cancer de notre égard. Pas dire qu'ils ne savent pas conseiller aux autres, qu'ils ne savent pas qu'ils ont un cancer. Parce qu'il y a beaucoup de gens qui pensent comme ça. Il y a des gens qui ont un cancer, qui ont un cancer, qui ont un cancer, qui ont un cancer. Mais ils ont découvert le cancer là, c'est déjà là. Il est trop tard. Qui me dit je fais le dépistage, pas payer.

0: Eh bien voilà, un dépistage précoce qui capable sauve la vie. 6 heures passées de 30 minutes.
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4: Hey, 6h31, on poursuit avec vos messages d'anniversaire. On va débuter avec vos messages sur le 82-83.

Bon anniversaire à maman Ansu qui gagne l'AS Zodi. C'est demandé par ses quatre enfants. Mary, May, Fabien, Lisby et Franchette. Donc c'est Mary, May, Fabien, Lisby et Franchette. Et tous ses petits enfants nous souhaitent les joie, bonheur. Joie, bonheur, prospérité et longue vie à toi, maman. Un millier de bisous, vous pensez donc à, pour. C'est pour Milly, Milly de Citron de Nice. Donc à Milly de Citron de Nice, de la part de Rodi, Serre et ce camarade Timène qui fait Ali. Beaucoup, beaucoup de bisous. Donc, gros bisous à toi, Milly, en ce jour spécial.

Et on poursuit avec vos messages sur le 84-48. Je vous souhaite à mon maman Fina un bon anniversaire. Je vous souhaite tout le meilleur. Je vous embrasse bien fort. Et c'est demandé par Nawel Anasti Léon de Montagne Goyave. Je dirais un grand merci à mes parents et je dis merci Seigneur pour Zodi. Me lever en bonne santé qui me gagne la molase et me souhaite tout ce qui gagne l'as ou dit me souhaite un très bon anniversaire. C'est demandé par Fina de Montagne Goyave. Me souhaite un très bon anniversaire à Motifi Elna. C'est demandé par son maman Blanche, son papa Black, son dada Rodario et que son Katser de l'Union. Bon anniversaire à maman Fina. Modiali qui nous extra content dit et qu'il y a une maman extra formidable, c'est demandé par son fils Miguel de Montagne Goyave. Me souhaite un bon anniversaire à mon madame Fina. Me souhaite lui que du bonheur, tout le meilleur et tout le bonheur du monde, c'est demandé par son monsieur Steve de Montagne Goyave. Me faire une corbeille de bisous à Moti Choupette Elna qui fête ses 2 ans. Me souhaite lui joie, bonheur, prospérité dans cela vie. Bon anniversaire, c'est de la part de ta marraine Mélissa, ta nièce Ilana, ton neveu Myron, loin des yeux mais près du cœur. Moi, je souhaite un bon anniversaire à Lanza, Mimi, grand-fille qui gagne cette lazourdi. Moi, je souhaite de bonheur, prospérité, la joie, la santé et longue vie parmi nous. C'est demandé par Joyce de Rivière-Coco. Bon anniversaire à mon filleul Denzel, Riley, félicité. Qui fête ce 15 ans aujourd'hui, nous souhaite lui bon courage pour cet examen et une très très bonne journée. Nous souhaite lui, nous fait lui de gros gros bisous. C'est de la part de son marraine, ex-cousine Chiara, Irel et toute la famille félicité. Nous souhaite un bon anniversaire à Darnay Dem, demandé pardon, par son parent Maxwell de Soupir. Nous souhaite un bon anniversaire à mon petit frère Darnay qui fête ce 1 an, c'est demandé par Dwayne. Bon anniversaire à mon garçon Darnay qui fête son 1 an aujourd'hui, c'est demandé par maman Princy qui compte en lit beaucoup. Et qu'un bon anniversaire toujours

à Darnay, qui fête son 1 an. Cette fois-ci, c'est demandé par son papa Clarisse et son maman Princy, qui compte en lit énormément, beaucoup, beaucoup. Monsieur, un bon anniversaire à Enora, qui bon Dieu toujours guide-lit et protège-lit. Nous dit-lit, nous comptons-lit beaucoup. C'est de la part de son papa Daniel et toute la famille de Montagne Goyave. Et joyeux anniversaire à ma tante Joyce, qui gagne l'as aujourd'hui. C'est de la part de son nièce Adrielle, qui comptons-lit extra fort. Et bien voilà, bon anniversaire à tout ce beau monde. Nous souhaitons tout ce qu'il y a de meilleur. Nous pour poursuivre avec une petite réflexion à la manière de Fabrice Narensami. Toen, diamant pour moi.

0: Voilà une jolie réflexion, une jolie, on va dire, une jolie déclaration aussi de Fabrice Narenzami. Toen Diamant pour moi, il est 6h passé de 40 minutes. Nous poursuivons avec la promo du jour. Qu'est-ce que la radio vous propose aujourd'hui? C'est toujours avec Stéphane.
1: Bonjour à tous, bonjour à toutes et excellent réveil à tous.

Et pour ma part, c'est avec un immense plaisir qu'il me retrouve en ce vendredi 9 octobre 2026 pour nous arriver ensemble, qui mène l'émission, je pourrais l'occasion, écouter le Rodrigue FM. Sans plus attendre, nous allons découvrir ça ensemble. Alors, comme à l'accoutumée, nous pourrons joindre à partir de 9h pour cette flash en créole. Et juste après, c'est une programmation un peu spéciale que nous pouvons en direct de ABC Motors à la ferme. Qu'on d'un premier temps, de 9h à 13h, c'est Christelle qui pourra accompagner vous. Et ensuite, moi pourrais trouver vous de 13 à 17h, toujours en direct de ABC Motors à la ferme. À partir de 17h, ces autres grands formats en compagnie de Christelle qui pourrait être un sujet d'actualité.

0: Et juste après, le journal en créole. Donc, c'est Caronne qui pourrait être pour la soirée. Avec, pour débuter, cette escapade océan indien spécial Seychelles. À 19h, c'est l'émission Couler à nous îles avec nous, Manatis. Et surtout, pour mettre nous la musique en valeur. Et bien sûr, pour terminer comme il se doit cette belle soirée, cette variété musicale. Voilà, c'était la programmation. En ce vendredi 9 octobre 2026, nous souhaitons une excellente journée, un très bon week-end en avance et très bonne écoute de la MBC Rodrigue FM.
1: Très bonne journée à vous aussi, Stéphane. C'était la promo du jour. 6h passées de 42 minutes. Dans quelques instants, vos annonces et communiqués. Mais d'abord, de la musique. Ça, Tim Adam là pour faire Mon Amour. Et oui, c'est Timika. Et

Timika en featuring Prince C avec Sati Madame là pour faire Mot l'amour. 6h passées de 44 minutes, bientôt 45 minutes. Nous poursuivons avec les annonces et communiqués. On va débuter avec cet avis de décès que nous venons de recevoir.

On nous prie d'annoncer le décès de Madame Landy Perrine. Décès de Madame Landy Perrine, aussi connue sous le nom de Nanny. Elle était âgée de 46 ans, c'est une ex-habitante de Cité Patate. Le convoi mortuaire sortira de chez son frère, M. France Perrine, alias Baume, à Cité Patate. La date et l'heure des funérailles vous seront communiquées ultérieurement. À cette famille affligée par le deuil, la MBC présente ses sincères condoléances.

Et un autre avis de décès que nous recevons en ce moment. On nous prie d'annoncer le décès de Madame Marie-Alena Prudence. Décès de Madame Marie-Alena Prudence, née Baptiste, aussi connue sous le nom de Tante Tibaba. Elle était âgée de 82 ans. Le convoi mortuaire sortira de son domicile à Coromandel. La date et l'heure des funérailles vous seront communiquées ultérieurement. À cette famille endeuillée, l'MBC présente ses sincères condoléances.

0: 6 heures passées de 47 minutes, nous poursuivons avec Cabane des Hutes, l'annonce et communiqué.
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0: Bureau Safe, commissaire info public qui peut offrir poste Fisheries Protection Officer dans l'Assemblée régionale Rodrigue. Tout candidat qui est intéressé, capable prend forme, application, l'eau, réception, l'administration centrale à Port-Mathurin. Date limite pour soumettre application pour sa poste là, le mercredi 21 octobre 2026 avant 3h15 tantôt. Pour plus de renseignements, public capable lire l'affiche, le notice board et dans le journal. Bureau adjoint, chef commissaire, commission formation vocationnelle, puis informe ban Zénis et public en général qui pour ENA a une session d'information, le programme Erasmus plus samedi, Erasmus plus samedi 10 octobre 2026 à partir de 10h grand matin dans Centre Antoinette Prudence pour développement ressources humaines. Programme Erasmus plus, développé par l'Union européenne. Pour soutenir l'éducation et que formation Banzenis. Présentation, ce programme-là pour faire par un représentant l'Union européenne. Banzenis et ban parents qui ont des enfants peuvent suivre une formation au niveau de l'université aussi invités pour assister à sa session-là. 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REDCO peut faire un appel à candidature pour poste enseignant dans plusieurs CISE pour l'année académique 2027. Ben, candidat intéressé capable de prendre forme application bureau manager ex-Point Venus Hotel Compound Mont-Venus entre 8h et 15h30. Date limite pour retour d'application le vendredi 23 octobre 2026 avant midi. Vous êtes capable de contacter bureau REDCO LO 83 21 760 83 21 760 pour plus renseignements. Monsieur Étienne Spéville de Maréchal ainsi que ses bons enfants tenir à remercier tout le monde qui vient soutenir eux suite à la mort de son madame Marinèse Spéville. Vous tenir aussi à informer bonne famille et proches qui se la messe 8 jours la mort pour faire vendredi 9 octobre 2026 à l'église La Ferme à 7h. Rotary Club Rodrigue peut informer tout ban participant pour ce End Polio Trail qui pour ENA dimanche, le 11 octobre, dans Calmy Gravier qui est capable de venir collecter The Race Pact samedi le 10 octobre 2026 à partir de 8h grand matin jusqu'à midi devant Cell Pack à Port-Mathurin. Rotary Club Rodrigue remercie les autres pour ce support dans sa ban cause là et souhaite les autres bonne chance dans votre participation End Polio Trail 2026. La famille Michelin remercie tout le monde qui vient soutenir votre

0: Donc, du décès de Joseph Michelin, lui, aussi connu sous le nom de Félan, et invite tous amis et proches pour la messe 8 jours la mort, samedi 10 octobre à 7 h dans la cathédrale Saint-Gabriel. La direction de la Banque de Développement Limité souhaite informer ses clients et le public en général en vue de l'inauguration du Technoparc de Balladirou par le DBM et la OOE. La branche Rodriguez sera exceptionnellement fermée le lundi. La banque reprendra ses activités, donc c'est le lundi 11 octobre, et la banque reprendra ses activités normalement le mardi 13 octobre 2026. La banque s'excuse pour tout inconvénient et vous remercie pour votre compréhension. Donc, ça doit être le lundi 12 octobre. Et on termine avec ce communiqué du Central Electricity Board. Les abonnés de Camp du Roi, Pointe-Monnier, Jardin Mamzelle, L'Union et Le Chou sont avisés que la fourniture d'énergie sera interrompue de 7 h à 8 h et de 16 h à 18 h le vendredi 9 octobre 2026 en raison des travaux qui seront effectués sur le réseau électrique. La fourniture sera rétablie sans préavis à l'achèvement des travaux. Le CEB prie sa fidèle clientèle affectée par cette coupure de bien vouloir l'excuser pour tout inconvénient. Voilà tout pour vos annonces et communiqués. Votre page météo dans quelques instants, juste après cette page de pub.
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2: Et les nouvelles du temps avant de terminer, d'après ce communiqué de la météo pour Rodrigue Emy à 4h30 en ce vendredi 9 octobre 2026, voyons la situation générale. Des nuages venant de l'est influencent le temps local et prévision pour les prochaines 24 heures, il y aura des périodes nuageuses ce matin avec quelques ondées et puis il y aura du beau temps dans l'après-midi. La température maximale sera entre 24 et 27 degrés Celsius. Après quelques ondées dans la soirée, il fera beau durant la nuit. La température minimale sera entre 19 et 22 degrés Celsius. Le vent souffle du secteur est à environ 20 km par heure et la mer est forte au-delà des récifs avec des houles du sud-est de l'ordre de 2,50 m s'améliorant graduellement au cours de la matinée. Donc les sorties en haute mer sont déconseillées pour ce matin. Temps plutôt sec, temps très sec ces dernières 24 heures, nous passons directement aux horaires des marées. Marée haute à 12h04 aujourd'hui et demain à 0h14. Marée basse 5h52 et à 18h10. Le soleil s'est levé aujourd'hui à 5h22 pour se coucher à 17h46. Et juste une petite précision concernant l'état de la mer. L'étang de la mer pendant dans prochaine 24 heures à Pouina, Tilapli, grand matin. L'étang pour plutôt bon dans l'après-midi, divan pour souffler des bisectés à l'est, à environ 20 km par heure. Dans l'Agon, la mer praticable en déo brisant, la mer pas praticable, et Naban Laoul, 2,50 m en déo brisant. Toutefois, l'état de la mer pour améliorer graduellement le matin. Ban sorti en déo brisant, les déconseillés pour aujourd'hui grand matin, Noridiali. Ban sorti en déo brisant, déconseillé pour aujourd'hui grand matin. Marée haute, midi 4, aujourd'hui avec des mains à 0h14. Marée basse, 5h50 et 18h10. Voilà, c'était votre page météo selon la station météorologique de Vacoin-Île-Maurice. Il est 6h passées de 57 minutes.

Eh bien voilà, c'est au son de cette belle musique. Mélange traditionnel aussi avec Erland Boutsois, Francis Prosper, Cosette, qui nous l'émission peut prendre fin ce matin. Merci de vous l'écouter, merci de vos fidélités. Merci également à l'équipe qui travaille aujourd'hui, Signe Prosper à la technique, Mario Lisette à la rédaction, Rodney Jolicoeur, notre chauffeur, et nous saluer la présence de André Babé parmi nous. C'était Rosie avec vous au micro, plaisir de vous retrouver très bientôt sur les ondes de Rodrigue FM. On vous souhaite de passer une excellente journée de vendredi et déjà un très bon week-end à vous. 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
1: Bonjour, il est 7h.

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1: La crise de l'eau provoque des manifestations à Caen-le-Vieux, Hermitage et Caen-Foucro. Des habitants sont descendus dans la rue hier soir, tandis qu'à Saint-Paul, certains dénoncent près de 6 jours sans eau. La semaine de 40 heures pour tous les secteurs à Maurice est sur la table. Le ministère du Travail veut en évaluer la faisabilité, notamment dans la city, l'hôtellerie et la distribution, avec des conclusions attendues d'ici avril 2027. L'abattage d'un banyan centenaire à Rivière-Noire soulève des questions sur les autorisations du projet Banyan Square. Rama Valaïden réclame une enquête administrative, tandis que le conseil de district affirme avoir demandé l'arrêt du développement. Sir Gaëtan Duval aurait eu 96 ans ce vendredi. 30 ans après sa disparition, le PMST rend hommage à l'ancien leader et à son héritage politique. La tension reste vive face à la crise de l'eau. Hier soir, des habitants de Caen-le-Vieux, Hermitage et Caen-Foucro sont descendus dans la rue pour dénoncer les problèmes d'approvisionnement, des routes obstruées, des objets incendiés et des scènes de tension ont nécessité l'intervention de la police et de la Special Mobile Force. À Saint-Paul également, la colère persiste. Certains habitants affirment être privés d'eau depuis près de 6 jours et attendent toujours, selon eux, l'arrivée de camion-citerne. Le junior minister Fawzi Alimen, élu de la circonscription numéro 15, et son colistier, le député Kushal Lobin, sont restés sur le terrain toute la nuit jusqu'à près de 3 heures du matin pour tenter d'apaiser la situation et faire intervenir des camions-citernes. Nous y reviendrons. 40 heures de travail par semaine pour tous les secteurs à Maurice. L'idée est sur la table, mais sa mise en œuvre reste à étudier. Le dossier, inscrit au programme gouvernemental, a déjà été discuté au National Tripartite Council, notamment autour de la question des services essentiels et non essentiels. Les représentants des travailleurs souhaitent que la mesure soit étendue à tous les secteurs. Le ministère du Travail lance donc une étude pour déterminer si cela est réellement faisable, notamment dans les secteurs de l'hôtellerie et de la distribution où les contraintes liées à la productivité et à l'organisation du travail peuvent être différentes. Les consultants devront ainsi examiner les spécificités de chaque secteur, identifier les éventuelles difficultés et déterminer dans quelles conditions la semaine de 40 heures pourrait être mise en place. L'objectif est de disposer d'une évaluation complète d'ici avril 2027, avant de décider des prochaines étapes. La senior advisor au ministère du Travail, Juhi Desai, nous en dit plus.
2: Les représentants d'employeurs ont aussi fait une représentation qui nous vient, n'est pas considérée essentielle, non essentielle, mais aussi qui secteur plus sensible économiquement parlant. Justement, par la suite, nous aussi gagnons la recommandation du ministère de Finances qui nous dit à nous, en effet, bien faire une feasibility study pour guetter l'impact socio-économique et pour bien guetter qui intrapoïna l'urban secteur. Et c'est par la suite qu'en effet, nous lance in terms of reference pour un consultant qui peut faire une feasibility study pour déterminer si nous pouvons étendre la semaine 40 heures à tout bon secteur ou si ce n'est pas le cas, comment nous pouvons déterminer dans quel secteur nous pouvons appliquer, qui bonne measures le gouvernement pour bien prendre, si nous bien supporte certains bon secteurs et aussi beaucoup bon les autres questions qui nous mettaient dans nos terms of reference, qui consultant là pour bien aider nous.
1: Une initiative saluée par Darren Moudeli, General Manager de l'Association des acteurs de location saisonnière de l'île Maurice. Il considère que la mesure pourrait contribuer à améliorer la qualité de vie des salariés. Il estime toutefois qu'une période d'adaptation sera nécessaire pour permettre au secteur de s'y préparer.
3: Il faut que son application aussi demande une réelle adaptation. Donc les arrivées, les départs, le ménage, les interventions techniques se poursuivent aussi les week-ends et les jours fériés. C'est ça l'hospitalité, c'est ça le tourisme, où il y a un service qu'on doit donner. Donc la difficulté aussi, et c'est aussi le manque de personnel aujourd'hui à Maurice. Donc même lorsqu'un opérateur peut financer un renfort, il n'est pas toujours assez de recruter. Donc pour les petites structures surtout, réduire les heures tout en maintenant le service pourrait entraîner des coûts supplémentaires et davantage de pression sur les équipes. Donc pour tout cela, il faut que ça soit dans une transition progressive, concertée, avec des horaires adaptés, le respect des temps de repos, mais aussi avec un accompagnement de formation et avoir aussi plus de possibilités de recrutement.
1: Mobilisation citoyenne.

0: Et bras de fer juridique à Rivière-Noire, après l'abattage d'un banyan centenaire sur le chantier du projet Banyan Square et l'arrestation de l'activiste Percy Ebtong, le dossier prend une nouvelle tournure. L'avocat Ramavalaiden, Senior Counsel, exige une enquête administrative sur l'octroi du permis d'abattage, alors même que le ministère de l'Environnement annonce avoir obtenu l'engagement du promoteur de préserver les 5 autres arbres du site, un dossier qui relève tout autant la juridiction du département des bois et forêts sous l'agro-industrie. Écoutons Maître Ramavalaiden au micro de Shailin Yaben.
1: C'est très, très grave qu'il est arrivé, c'est qu'il nous donne pays. Quand là, un moment qu'on peine à l'appli, nous tout conscients qu'il pied joue un grand rôle dans attirer l'appli. Mais malheureusement, ben, des gens qui pas connu notre rôle qu'on a besoin, c'est-à-dire le ministère de l'Agriculture, Forestry Department, ils donnent l'ordre à un groupe privé pour couper un pied qui puisse qu'il s'en tenir. Un pied banyan, non seulement il est bon pour l'environnement, deuxièmement, nous tout connaît, il y a les oiseaux font autre case. Troisièmement, nous connaît aussi qu'il y a beaucoup d'hindous prend sa place là pour prier et faire ben une cérémonie. Et mon envoyé une lettre, ministre Bagwan, mon cause après l'eau au téléphone, et il dit à moi qu'ils devaient mettre un comité interministériel entre le ministère de l'Environnement et le ministère de l'Agriculture pour capable s'il y a un changement dans la loi qui peut amener et m'espérer ben une chose bouger dans la direction là.
0: De son côté, le président du conseil de district de Rivière-Noire, Kemraj Ortou, affirme avoir fait vérifier le chantier après avoir été alerté. Selon lui, une enquête a été menée au niveau du district sur les autorisations liées au projet. Il évoque également un permis délivré en 2021 et une contestation judiciaire intervenue en 2023. Il affirme aussi qu'une notification a finalement été adressée au promoteur pour arrêter le développement. Kemraj Ortou est au micro de Kunal.
2: Bon, l'inspecteur a fait une visite, il a constaté qu'effectivement, le développement a commencé. Tout de suite, il a fait l'enquête au niveau du district en sud, il a dit quand il a fini son billet du pays et quand il est supposé commencer. Parce que quand il a gagné un billet du pays, il est parti de ma présidence, il a gagné un billet du pays en 2021. En 2023, quand les finances disent bon, ce billet est valide. Et alors, il est supposé, d'après la loi, et quand on gagne billet du pays, auparavant, avant 2025, on gagne 10 ans pour commencer au projet. Maintenant, il est 3 ans. Et l'État, moi, fait une enquête, valait 10 jours, ce billet du pays n'est plus valide. Et les types d'un commencent ce projet et arrivent 6 mm. Et moi, je fais une décision, au jour du même, c'est venu une notice qu'il est besoin d'arrêter tout ce développement.
0: Depuis le 7 octobre, les futurs bénéficiaires peuvent formuler leur demande en ligne pour toucher la State Age Pension. La plateforme mossab.govmu.org avait déjà enregistré près de 1000 demandes à 16 heures hier. Le Junior Minister à la Sécurité sociale, Kugan Parapen, indique que le ministère s'attend à recevoir environ 20 000 demandes en ligne. Il précise que cette nouvelle formule, qui permettra de toucher la State Age Pension à partir du 1er janvier 2027, concerne principalement ceux qui atteignent l'âge de 60 ans cette année. L'application doit se faire 3 mois avant ses 60 ans. Ceux qui bénéficient déjà de la pension de retraite n'ont eux pas besoin de soumettre une nouvelle demande. Kugan Parapen souligne également que la démarche en ligne peut prendre environ 15 minutes. Il répondait hier aux questions de notre collègue Davy Krajkumar lors du bulletin télévisé.
3: Un ajustement qui a mené le budget 2026 par rapport à la réforme de la pension. Il y a 3 possibilités par rapport à la pension. Soit vous décidez de prendre une pension à l'âge qui n'est prescrit par la loi, c'est un qui appelle pension age, et c'est un qui peut être relevé progressivement de 60 à 65 ans. Zorosien Zimoun qui est né en octobre 1966, ce pension age, c'est à l'âge de 62 ans. Donc, lui, les Tibisins atteignent octobre 2028 pour les capables à 62 ans, gagner ce full SRP. Mais seulement, il y a la possibilité, s'il y a envie, en janvier même, il y a des propres octobre 2028, il y a envie de prendre ce SRP en janvier. Et s'il y a envie de faire, l'application est déjà ouverte, il y a comment soumettre son application. Mais par contre, s'il y a envie d'atteindre octobre 2028, ce n'est pas maintenant qu'il est soumettre son application, c'est 3 mois avant octobre 2028 qu'il est soumettre son application.
0: Le jeudi 8 octobre, Narendra Modi a célébré le 25e anniversaire de son arrivée au pouvoir, d'abord à l'état de l'état du Gujarat, puis à la tête du gouvernement central indien. À cette occasion, le premier ministre mauricien, le docteur Navin Ramgoolam, lui adresse ses vœux dans un message publié sur Facebook. Il salue son parcours et son leadership tout en soulignant le renforcement des relations entre Maurice et l'Inde. Il lui souhaite succès, bonne santé et bonheur personnel. Sir Gaëtan Duval aurait célébré son 96e anniversaire ce vendredi. 30 ans après sa disparition, l'ancien leader du Parti mauricien social-démocrate PMST continue de marquer les esprits, figure emblématique de la vie politique mauricienne. Il a laissé derrière lui un héritage qui reste évoqué au sein de son parti. Pour Olivier Barbe, porte-parole du PMST, Sir Gaëtan Duval était un humaniste et un patriote dont l'empreinte demeure dans l'histoire de la République de Maurice. Il est au micro de Rajmila Sitamoni.
4: Parce que même à Rodrigue, c'est lui qui fait amène développement, c'est lui qui fait faire Rodrigue gagner le droit de vote. Et à Maurice, nous, comme on est tout connu, si Finina boom économique, c'est bien Finina la main qui a étendu Val là-dedans. Parce que de par ce charisme, de l'étudiant de rayonnement international, quand tu finis faire une place, nous tirer Maurice, il fait une place libre au corps mondial. Vous réalisez dans ça l'époque. Dans les années 80, de cette époque-là, quand un petit Maurice, tu peux capable de Paris match. Donc, c'est pas donné à tout le monde, pas donné à tous les politiciens pour faire la une de Paris match. Et non plus, c'est pas donné à tous les politiciens non plus pour énormément de relations personnelles très amicales avec ben, une grande célébrité, comme on nous connaît, Brigitte Bardot, Johnny Hallyday. Et ben, grande personnalité, comme la famille Gandhi, comme la reine Elisabeth, ben, cheikh arabe.
0: Le PMSD organise également un colloque à 18h ce vendredi à la mairie de Port-Louis. Marc I, Bernard Saminaden, Thierry Château et Zaid Nanuk interviendront sur la vie et le parcours de Sir Gaëtan Duval. Le ministre du Tourisme, Richard Duval, procédera lui cet après-midi à une cérémonie de dépôt de gerbes devant la stèle de son père adoptif. La cérémonie est prévue à 16h30 dans la cour de la municipalité de Curepipe. Richard Duval dit être ému chaque fois que le nom de Sir Gaëtan Duval est évoqué. Il revient sur le parcours de cette figure politique et estime que les jeunes générations connaissent peu son histoire et son héritage. Le ministre souligne notamment la contribution de Sir Gaëtan Duval à la renommée international de Maurice, ainsi que son rôle dans le développement de la zone franche. Richard Duval revient sur le parcours de son père adoptif. Nous l'écoutons.
5: Aussi, Sir Gaëtan, c'est aussi connu pour ce travail qu'il fait dans le secteur touristique. Mon gars, il y a qui dépasse ben action, mon inspire moi, de lui, et il guide moi dans mes fonctions qui m'ont occupé aujourd'hui. Et aujourd'hui, mon envie rend hommage à l'humanisme qu'il y était. Combien de monde pauvre de fin aider dans sa carrière. Et sans hésiter, l'île Maurice et Crodeg, jamais pour capable d'oublier sa contribution pour construire un nouveau pays. Ils y croient dans une île Maurice unie. Ils sont un vrai patriote, un vrai Mauricien d'exception.
0: Nouvelle qui nous amène à la fin de cette édition. Merci de l'avoir suivi. 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
2: Bonjour à tous, football féminin pour démarrer. Pas de chance pour Maurice en match aller des qualifications au JO 2028. Les Lady Dodo ont été battues par le Ghana 3-0 hier soir à Côte d'Or. Anoubéa, Koussi et Simon ont marqué pour les Black Queens. La note est salée, n'empêche, la sélection nationale féminine a été courageuse. Écoutez la réaction de Kersey Levray au micro de Vikash Bagirati.
3: Après 20 corrections de la mi-temps, on trouvait que quand même, il termine avec un match nul en deuxième période. C'est un petit aspect positif qui nous faisait retenir de ce match-là. Nous faisons contre une grande Afrique quand même, qui est l'équipe qui termine troisième de la Coupe d'Afrique. Nous nous dernier de leur classement, mais Mantivine montrait beaucoup de caractère et beaucoup de solidité. Là, l'objectif, c'est récupération et nous préparons-nous pour le match retour.
2: La manche retour aura lieu ce mardi 13 octobre. Sur le plan européen, après la trêve internationale, les différents championnats reprennent leurs droits. En Bundesliga allemande, place à la cinquième journée, le Borussia Dortmund en tête du classement affrontera le Werder Bremen. Le Bayern Munich sera lui en action samedi. En Ligue 1 française, coup d'envoi ce soir de la sixième journée. Lens reçoit Lyon avec l'objectif de grimper au classement en cas de victoire. Autre affiche du week-end, PSG Le Mans demain, puis 3 Marseille dimanche. En Liga espagnole, place à la huitième journée. Ce soir, Malaga affronte l'Espagnol Barcelone. Demain, 3 affiches à suivre. Barcelone-Retafe, Real Madrid-Villarreal, Alavés, Atlético de Madrid. En Première Ligue, la sixième journée débute ce samedi et se poursuit jusqu'à lundi avec plusieurs affiches à suivre et surtout un choc très attendu dimanche à Anfield entre Liverpool et le leader Manchester City. Les détails avec Ria Rambojan.
4: Arsenal ouvrira le bal face à Leeds ce samedi à 15h30. Les Gunners, deuxième avec 12 points, restent sur une défaite face à Brighton. Ils pourront compter sur un Mikel Arteta, confiant et fraîchement prolongé, pour repartir de l'avant. Aston Villa, 16e, accueille Brentford avec l'objectif d'enchaîner une troisième victoire consécutive, toutes compétitions confondues. De leur côté, les Bees, 4e, sont en forme et voudront poursuivre sur cette lancée. Ce duel est à suivre en direct sur Sports 11 dès 17h55. À Stamford Bridge, Chelsea reçoit Bournemouth avec l'ambition de se reprendre après la défaite 3-0 à Brentford. À Old Trafford, Manchester United, 12e, affrontera Tottenham, dernier. Historiquement, les chiffres plaident en faveur de Man U. Ce sixième épisode de Premier League sera ponctué dimanche par le choc entre Liverpool et Manchester City. Les Citizens, sous pression après les effractions financières avérées, arrivent en leader et invaincus, 15 points sur 15 possibles. Ce sera le premier match de City depuis le verdict de la Premier League.
2: En jeu de l'aventure de notre représentant au Mondiaux à Bakou s'est arrêté dès le premier tour. Rémi Feuillet, l'unique représentant bien sûr, s'est incliné par Yuko devant le Britannique Lachlan Moorhead après un duel de 10 minutes et 46 secondes. Malgré cette performance, la Fédération Mauricienne de Judo poursuit son accompagnement et a sollicité le soutien de la Fédération Internationale de Judo pour épauler Rémi Feuillet dans sa quête olympique. Le président de l'instance mondiale, Marius Wieser, a répondu favorablement à la demande mauricienne. Écoutez son homologue mauricien, Josian Valère.
5: Le président de la Fédération internationale, M. Marius Wieser, nous a écrit, il est d'accord pour assister Rémi Feuillet dans le World Tour. Alors qui est quelque chose d'extraordinaire, qui est uniquement pour ceux qui sont les meilleurs du monde entier. Ça couvre les déplacements, l'hébergement, ça couvre les frais de la compétition. C'est une bourse complète pour aller chercher sa qualification olympique.
2: En bref, l'aventure de Nick Woltemade à la Juventus pourrait s'arrêter en juin. Peu convaincant, l'attaquant allemand ne répond pas aux attentes de Luciano Spalletti. La Juve

étudie déjà plusieurs pistes pour le remplacer, dont Matteo Retegui et Follarine Balogun. Et voilà, fin de ce journal. Restez à l'écoute sur RM1.

Evanescence, chers amis, avec aujourd'hui l'anniversaire de Terry Balsamo, qui est le guitariste d'Evanescence, qui fête aujourd'hui ses 53 ans. My Immortal, ça reste éternel. Communiqué du CEB qui avise les abonnés du village de Melrose, habitant dans les périmètres et les rues suivantes, résidence Agathe, Morcellement Montplaisir, NHDC Melrose, rue de l'école, Morcellement Coopérative Melrose, et les rues avoisinantes, que la fourniture d'énergie sera interrompue aujourd'hui entre 15h30 et 17h en raison des travaux qui seront effectués sur le réseau électrique. Le CEB qui avise les abonnés de la Marie, habitant dans les périmètres et les rues suivantes, rue La Brasserie, rue Palmiste 1 et 2, rue Goyavier, rue Lachmi, rue Itou, rue de la Forêt, La Forêt, rue Cypress, rue

0: Saï, rue Berthaud, rue Kids, morcellement Desjardins, rue Kibla, rue Lila, morcellement Saddle et la Route Royale. La fourniture d'énergie sera interrompue ce dimanche 11 octobre entre 8h30 et 17h. En raison des travaux qui seront effectués sur le réseau électrique, la fourniture sera rétablie sans préavis à l'achèvement des travaux. Le CEB qui s'excuse pour tout inconvénient à venir, les nouvelles du temps.
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0: On doit voir Monsieur Avinash Dukhi en ligne. Bonjour.
3: Bonjour, bonjour.
0: Oui, ça va bien.
3: Ça va très bien, merci.
0: Allô, nous connaît qui m'a dit à peine à l'appli même. Bon, pas trop quoi, l'appli pour tomber ça, Zorodiek, dans le week-end là. Qui vous peut trouver pour arriver ça, Zorodiek, dans le week-end là, monsieur Dukhi?
3: Oui, eh bien, bonjour à tout le monde, auditeur. Effectivement, pour aujourd'hui, nous ne pouvons pas attendre l'appli. Hein. Donc, comme situation pour Maurice, nous. Sous l'effet d'un courant d'air léger. Et prévision, ce sera du beau temps pour aujourd'hui, ce matin et même dans l'après-midi. Sauf que nous avons gagné des manières, ce qui vous développez sur la partie de l'ouest de l'île dans l'après-midi. Sinon, durant la nuit aussi, nous avons du beau temps sur l'ensemble de l'île. Le vent, du bout soufflé, début secteur est environ 15 km par heure. Et la mer est praticable avec une vague de l'ordre de 2 mètres en déobusant. Côté température, la maximale au cours de la journée, debout entre 23 et 25 degrés sur le plateau central et debout variant entre 27 et 30 degrés le bas de la côte. La minimale ce soir, debout entre 16 et 18 sur la hauteur et debout entre 20 et 22 degrés ailleurs. Passons à Rodrigue. Donc, à Rodrigue, il y en a un nuage venant de l'est qui vous traverse l'île durant le matin. Là, donc, oui, dans une période nuageuse avec un délapli. Toutefois, ça m'annage pour commencer à dissiper dans l'après-midi et les temps pour plus ou moins bons pour cet après-midi. Durant la nuit, il passe un délapli occasionnel sur l'île. Le vent est soufflé depuis secteur est, environ 20 km par heure, et l'état de la mer dit mauvais ce matin avec la houle de l'eau de 2,50 m. Toutefois, il passe à ce que ça peut améliorer au cours de la journée. Donc, un sortie en notre main déconseillé pour ce matin. Passons à Agalega. Donc, Agalega, il y a une nuage venant de l'Est qui peut influencer le temps à partir de cet après-midi. Donc, après le beau temps de ce matin, pour une période nuageuse avec un petit peu la pluie cet après-midi et même durant la nuit. Comment les temps ont été ce week-end? Bon, ce bagnage qui côte Rodrigue, nous battons qu'ils ont traversé l'île ce week-end. Donc, pour le moment, nous avons gagné un débat de la pluie, pas pour un gros la pluie pour demain. Pour le moment, nous avons gagné un débat de la pluie surtout le matin. Et l'état de la mer reste praticable pour ce samedi. Et aussi, pour dimanche, nous pouvons attendre un débat de la pluie passagère avec l'état de la mer qui toujours reste praticable pour ce dimanche aussi. Eh bien, c'est tout comme info météo pour ce vendredi. Merci pour votre écoute.
0: Oui,
3: bonjour à tous. Au revoir et bon week-end.
0: Monsieur Dukhi, avant de aller, vous connaissez un problème de gagner dans le pays, surtout de gagner des lots. Est-ce que la météo peut prévoir une période qui nous capable de gagner la pluie? Est-ce qu'il dans ou soit-il compliqué?
3: Bon, pour le proche futur, là, nous ne pouvons pas trouver aucun système majeur qui pourra apporter une grosse appli.
0: Okay.
3: Pour les 10-15 prochains jours, non. Nous pouvons gagner un DND qui n'a plus passager comme tel.
0: Oui.
3: Mais une grosse appli qui pourra avoir des réserves. Voilà, non. Pas fait trop bien.
0: Ça ne peut pas être trop bien. En tout cas, merci, monsieur Dukhi. Et passez un bon week-end à venir. La rubrique de Kamlesh Bakori nous parle d'aviation, de décollage et arrivée.
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0: avec un survol des derniers développements et annonces dans le monde de l'aviation et du pays. Des nouvelles qui montrent l'intérêt croissant qu'accordent les opérateurs aériens à la destination mauricienne. Aujourd'hui, sur le littoral nord-ouest du pays, les compagnies d'aviation de l'Afrique australe, regroupées en associations, tiennent leur assemblée générale annuelle. Au menu des discussions, on devrait retrouver l'impact direct des conflits sur le secteur, les défis à surmonter, les perspectives pour le court et moyen terme et, surtout, la disponibilité de nouveaux avions. Cette semaine-ci, nous apprenons que Ethiopian Airlines, le premier transporteur africain, continuera à desservir Maurice à raison de 3 vols hebdomadaires, ce jusqu'à janvier 2027. Terminons avec les vols entre Maurice et l'Afrique du Sud, notre premier marché touristique du continent. Depuis vendredi 2 octobre, Air Link dessert Plaisance, devenant le troisième transporteur à offrir des vols directs entre les deux pays. Air Link se présente comme un transporteur régional desservant 67 destinations dans 16 pays. Ethiopian et Air Link représentent donc 5 vols additionnels du continent africain vers Maurice, un plus pour la haute saison, un pas essentiel de la diversification des marchés.
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On a 2 billets d'entrée pour vous, pour aller voir la pièce de théâtre pleine d'humour qui a pour titre Tailleur pour dames, qui parle de quiproquo, de rebondissement. Il y aura au fait, c'est signé Georges Fideau et mise en scène de Derling Prévost, qui réunit 8 artistes sur scène. C'est au Codan Arts Center le 15, 16 et 17 octobre à 19h30. On a 2 billets d'entrée pour vous, chers amis, pour le 17 octobre. Il va falloir identifier un morceau dans notre blind test. Écoutez l'extrait.

0: Donnez-nous le titre de cette chanson ou le nom de l'artiste. On est en plein des années 80. Le chanteur, lui, a été découvert par Madonna, qui a fait de lui son toy boy, on va dire. Et puis, bah, il nous a quand même sorti quelques singles qui ont bien marché. Donnez le titre de cette chanson ou le nom de cet artiste, chers amis. Et vous pouvez repartir avec ces deux billets d'entrée pour aller voir la pièce de théâtre Tailleur pour Dame au Codan Arts Center. La tribune d'Anjouram Goulam a pour titre aujourd'hui Gâteau Coco, dis-le ma dedo. Écoutons Anjou.
1: Madame, monsieur, bonjour. 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
5: Yes, on va relancer notre blind test, chers amis, pour repartir avec deux billets d'entrée pour aller voir la pièce de théâtre Tailleur pour Dames le 17 octobre au Codan Arts Center. Il faut identifier ce morceau. Écoutez. Titre de la chanson, nom de l'artiste, comme vous voulez, un des deux ou les deux. Ça nous parle de cœur, ce morceau, chers amis. Appelez-nous sur le 402 80 80 50 ou sinon le 52 53 84 84. On ira au Champ de Mars dans quelques instants. Juste le temps d'écouter France Gall. France Gall qui aurait fêté ses 79 ans aujourd'hui, malheureusement. Elle nous a quittés, c'était un 7 janvier 2018. Viens, je t'emmène.
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0: France Gall, viens, je t'emmène à venir le taux de change. Le taux indicatif de vente de l'euro est à 54,04 €, la livre sterling à 63,73 €, le dollar américain à 48,23 €, le rand sud-africain à 3,09 € et le dollar canadien à 35,85 €. À venir, chers amis, Tech Talk avec Méline Balou. Aujourd'hui, elle nous parle de ses agents virtuels qui travaillent pour vous. Quand, même quand vous dormez. Écoutons Méline.
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0: Et bienvenue dans Tector. Les agents d'intelligence artificielle autonome s'imposent depuis quelques temps comme la nouvelle tendance majeure du secteur. OpenAI vient de franchir une étape supplémentaire avec une nouvelle fonctionnalité baptisée DOTS. L'idée est simple mais vertigineuse. Chaque DOT est un agent virtuel intégré à ChatGPT qui continue à travailler sur des tâches même lorsque vous fermez l'application. Il dispose de son propre ordinateur, dans le nuage informatique, de son propre navigateur et peut se connecter à plus de 4000 applications directement. OpenAI définit ses DOT à la fois comme un prolongement de vous-même et comme un collègue virtuel. Ils apprennent de vos habitudes et tentent d'accomplir les tâches selon vos préférences. Ils sont accessibles depuis ChatGPT, mais aussi depuis des outils de messagerie professionnelle comme Teams ou Slack. L'agent peut vous contacter lorsqu'il a des questions ou lorsqu'il a besoin de votre autorisation pour continuer. Quelques exemples concrets. Un DOT peut surveiller les retours des utilisateurs sur une application et préparer automatiquement des correctifs avant de vous les soumettre. Lorsqu'il ne travaille pas sur une tâche précise, il cherche proactivement des façons de vous assister en arrière-plan. Cette fonctionnalité n'est pas disponible gratuitement et pour le moment, elle n'est pas accessible dans l'espace économique européen, en Suisse, ni au Royaume-Uni et ni à Maurice. Les utilisateurs européens comme mauriciens devront patienter. Ce qui est frappant dans cette évolution, c'est le glissement sémantique. On ne parle plus d'un outil, on parle d'un collègue, d'un prolongement de soi. La frontière entre l'assistant et le collaborateur est en train de s'effacer et personne ne sait encore très bien ce que cela va changer dans nos façons de travailler. 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
4: Le temps de retrouver mes crages au Champ de Mars, chers amis. On écoute Train, cette nouveauté à pour titre What If We Try.

0: On fait encore de la bonne musique, hein, n'est-ce pas? Groupe de pop rock américain qui vient de San Francisco. Et Train, ils ont fait Hey Soul Sister. C'était en 2009 et puis en 2012, ils nous ont sorti Drive By. Et là, ils reviennent avec ce titre What If We Try, direction le champ de Mars.
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0: Mekraj, on vous cherche, mon ami, bonjour.
2: Bonjour, Patrice. Comment ça va?
0: Ça va. Sophie n'est pas là, malheureusement, pour votre, la question de Sophie, mais bon, c'est pas grave.
2: Ça fait maintenant nuit, tchaoui, gagnant.
0: Si, y a ça?
2: Mais il n'y a pas de question, Sophie.
0: Non, Mekraj, vous êtes à la prise de sang, c'est ça?
2: Oui, je suis à la prise de sang. Il n'y avait plus, il faut qu'une qui me parle, donc. Oui. J'ai dû repousser un peu.
0: Oui, oui, bien sûr. Vous laissez la place à monsieur Joey Foukyun, le stable manager de l'écurie. Mekraj, qu'avez-vous vu ce matin? Est-ce qu'il y a eu des canteurs, des chevaux qui vous ont tapé dans l'œil ce matin?
2: Écoutez, il n'y a pas eu beaucoup de galop, mais principalement, l'attraction du jour, c'est bien sûr la prise de sang avec les chevaux qui vont courir demain. Si on le fait course par course, dans la première course, on a The Centurion qui a bien progressé. J'aime bien ce cheval pour demain. Je crois que c'est un coursier qui a refait une santé. Il y a New York City également, son challenger principal qui est vraiment dans une super condition.
0: Oui.
2: Et je crois que la course jouera entre ces deux chevaux dans la première. Dans la deuxième, Cornovan de Stella Santé, il est vraiment dans une super condition actuellement.
0: Oui.
2: Mais attention à Bugle Boy qui lui aussi est très très bien. Et attention à Petit Outsider Sovereign Command qui va bien courir.
0: Oui.
2: Bon, dans la troisième course, il y a Mario Angel qui a 150 roupies. Moi j'aime bien Petit Outsider ici, c'est Zantor.
0: Oui.
2: Il y a un course qui coûte 600 roupies. Donc attention à ce Zantor qui est présenté dans une bonne disposition. Dans la quatrième, Srotem Peppa. Je l'ai vu ce matin. Il est vraiment dans une superbe condition. Il y a également Signe qui est très bien, mais lui, tout dépendra de son comportement en course. Et bien sûr, Maurice Esquestrel, un nouveau qui va bien courir. Dans la cinquième course, Rich Foco, je crois qu'il sera très difficilement battu.
0: Oui, par je pense aussi.
2: Il est vraiment dans une superbe condition et je le vois encore mieux. Dans la sixième course, on a
0: la course principale. Combe-Rivière. Oui.
2: Il a bien improuvé lui aussi au niveau de la condition. Il est vraiment super. Patrice, il a eu une petite fièvre il y a 2 semaines, mais ça c'est derrière lui. Mais ses deux adversaires principaux

0: sont à ma commande de vol qui sont aussi dans une belle condition. Dans la septième course, un très beau match en Secret Passage et Vacuum Bidadier.
1: Oui.
0: Je crois que la course sera entre ces deux chevaux, mais moi j'ai une préférence pour Secret Passage qui est quand même invaincu.
1: Invaincu. Ou
0: Vacuum Bidadier.
1: Oui. Les deux noms sont invaincus.
0: Exactement.
1: Ouais,
0: oui. Secret Passage a 4 victoires consécutives, alors que Vacuum Bidadier a 3 victoires.
1: Exactement.
0: Donc ce sera un très beau duel.
1: Oui.
0: Et dans la dernière course, on entendait que Brand New World sera retiré, donc à vérifier. Et moi, j'aime bien tricoter qu'il est dans la dernière course. C'est un procès qui a bien une peau au niveau de la condition.
1: Ben écoutez, Mekraj, vous nous avez bien éclairé. Rendez-vous ce soir à 20h15 à télé sur MBC 11 et plutôt à 18h, c'est ça? À la radio?
0: Ouais.
1: 18h à la radio. Mekraj, et puis nous, on se retrouve demain à 12h10 au Champ de Mars en direct sur la MBC. Merci, Mekraj. Tout de suite, allez, notre blind test.
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1: On va faire rapide. On a Dominique en ligne de Cœur Pip. Dominique, bonjour.
5: Bonjour, Patrice.
1: Comment ça va?
5: Ça va.
1: Un vendredi.
5: Pour un vendredi.
1: Un beau vendredi. Comment s'annonce le week-end?
5: Tranquille. On va dire tranquille.
1: Dominique, on est hyper serré. On fait écouter l'extrait. Attention, c'est parti. Titre de la chanson ou nom de l'artiste, tous les deux.
5: You break my heart.
1: Oui, each time you break my heart, c'est signé Nick Kamen. Bravo, Dominique. Ouais. Qui repart ce matin? Ben oui, ben voilà. Donc il repart ce matin avec 2 billets d'entrée pour la pièce de théâtre Tailleur pour Dames. C'est prévu le 15, 16 et 17 octobre à 19h30 au Coudan Arts Center qui est sponsor. À venir le journal, on se retrouve juste après.

0: Allez, on va rejouer la chanson tout à l'heure. Hein. Pas, tellement bon ça. Hein. On va rejouer la chanson après l'interview de la matinale. Non, avant l'interview de la matinale. Vous êtes d'accord? Allez. Puisque là, il y a le journal. Et puis, juste après, Achibachu qui reçoit Bhavna Bhagwan, Senior State Counsel, à l'Office of the Director of Public Prosecution. Ce sera l'interview de la matinale.
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0: Chou, bonjour.
1: Bonjour Patrice, bonjour à tous.
0: Tout d'abord les titres.
1: La crise de l'eau provoque des manifestations à Caen-le-Vieux, Hermitage et Caen-Foucrot. Des habitants sont descendus dans la rue hier soir, tandis qu'à Saint-Paul, certains dénoncent près de 6 jours sans eau. La semaine de 40 heures pour tous les secteurs à Maurice est sur la table. Le ministère du Travail veut en évaluer la faisabilité, notamment dans l'ICT, l'hôtellerie et la distribution, avec des conclusions attendues d'ici avril 2027. L'abattage d'un Banyan centenaire à Rivière-Noire soulève des questions sur les autorisations du projet Banyan Square. Rama Valaïden réclame une enquête administrative, tandis que le conseil de district affirme avoir demandé l'arrêt du développement. Ce Gaëtan Duval aurait eu 96 ans ce vendredi, 30 ans après sa disparition. Le PMSD rend hommage à l'ancien leader et à son héritage politique. La tension reste vive face à la crise de l'eau. Hier soir, des habitants de Caen-le-Vieux, Hermitage et Caen-Foucrot sont descendus dans la rue pour dénoncer les problèmes d'approvisionnement. Des routes obstruées, des objets incendiés et des scènes de tension ont nécessité l'intervention de la police et de la Special Mobile Force. À Saint-Paul également, la colère persiste. Certains habitants affirment être privés d'eau depuis près de 6 jours et attendent toujours, selon eux, l'arrivée de camions-citernes. Le junior minister Fawzi Alimen, élu de la circonscription numéro 15, et son colistier, le député Kouchal Lobin, sont restés sur le terrain toute la nuit jusqu'à près de 3 heures du matin pour tenter d'apaiser la situation et faire intervenir des camions-citernes. Mobilisation citoyenne et bras de fer juridique à Rivière-Noire. Après l'abattage d'un Banyan centenaire sur le chantier du projet Banyan Square et l'arrestation de l'activiste Percy Iptong, le dossier prend une nouvelle tournure. L'avocat Rama Valaïden, senior counsel, exige une enquête administrative sur l'octroi du permis d'abattage, alors même que le ministère de l'Environnement annonce avoir obtenu l'engagement du promoteur de préserver les 5 autres arbres du site, un dossier qui relève tout autant la juridiction du département des bois et forêts sous l'agro-industrie. Écoutons Maître Rama Valaïden au micro de Shadi Niaben.
2: C'est très très grave qu'il est arrivé, c'est qu'il nous donne pays. Côte là, un moment côte peine à l'appli, nous tout conscient qu'il pied joue un grand rôle dans attirer l'appli. Mais malheureusement, ben dis-moi qui pas connu notre rôle qu'on a besoin, c'est-à-dire ministère agriculture, forestry department, il donne l'ordre à un groupe privé pour couper un pied qui puisque centenaire. Un pied Banyan, non seulement il est bon pour l'environnement, deuxièmement nous tout connaît y a tiers oiseaux, les oiseaux fait de ta case. Troisièmement nous connaît aussi qui beaucoup d'hindous prend sa place là pour prier et faire ben cérémonie. Et mon envoyé une lettre ministre Bagwan, mon cause après l'eau au téléphone et il dit à moi qu'ils devaient mettre un comité interministériel entre le ministère de l'Environnement et le ministère de l'Agriculture pour capable s'il y a un changement dans la loi qui peut amener et m'espérer bonne chose bouger dans la direction.
1: De son côté, le président du conseil de district de Rivière-Noire, Kemraj Ortou, affirme avoir fait vérifier le chantier après avoir été alerté. Selon lui, une enquête a été menée au niveau du district sur les autorisations liées au projet. Il évoque notamment un permis délivré en 2021 et une contestation judiciaire intervenue en 2023. Il affirme aussi qu'une notification a finalement été adressée au promoteur pour arrêter le développement. Il est au micro de Kunal Gozi.
3: Bon, l'inspecteur final fait une visite, il constatait qu'effectivement, le développement finit de commencer. Tout de suite, on fait une enquête au niveau du district en sud, on était quand il finit de gagner son billet du pays et quand il s'y posait commencer. Parce que quand il s'y gagne un billet du pays, il est parti de ma présidence, il s'y gagne un billet du pays en 2021 et... En 2023, quand les Fingens disent bon, ce loupé, il est valide. Et alors, il est supposé, d'après la loi, et quand on gagne bien loupé, auparavant, avant 2025, on gagne 10 ans pour commencer au projet, maintenant, il est 3 ans. Et l'État, on fait une enquête, valait 10 jours, ce bien loupé n'est plus valide. Et les Tibisins commencent ce projet et arrivent 6 mm. Et mon fils prend décision, au jour du même, c'est une notice qu'il est besoin d'arrêter tout ce développement.
1: 40 heures de travail par semaine pour tous les secteurs à Maurice, l'idée est sur la table. Mais sa mise en œuvre reste à étudier. Le dossier inscrit au programme gouvernemental a déjà été discuté au National Tripartite Council, notamment autour de la question des services essentiels et non essentiels. Les représentants des travailleurs souhaitent que la mesure soit étendue à tous les secteurs. Le

0: Le ministère du Travail lance donc une étude pour déterminer si cela est réellement faisable, notamment dans les secteurs de l'ICT, de l'hôtellerie et de la distribution, où les contraintes liées à la productivité et à l'organisation du travail peuvent être différentes. Les consultants devront ainsi examiner les spécificités de chaque secteur, identifier les éventuelles difficultés et déterminer dans quelles conditions la semaine de 40 heures pourrait être mise en place. L'objectif est de disposer d'une évaluation complète d'ici avril 2027 avant de décider les prochaines étapes. La senior advisor au ministère du Travail, Juhi Desai, nous en dit plus.
1: Les représentants d'employeurs ont aussi fait une représentation qui nous besoin n'est pas considéré essentiel, non essentiel, mais aussi guide qui secteur plus sensible économiquement parlant. Justement, par la suite, nous aussi gagnons la recommandation du ministère de Finances qui nous dit à nous, en effet, bien faire une feasibility study pour guider l'impact socio-économique et pour bien guider qui impact ça pour un autre secteur. Et c'est par la suite que, en effet, nous lançons in terms of reference pour un consultant qui peut faire une feasibility study pour déterminer si nous pouvons étendre la semaine 40 heures à tout bon secteur ou si ce n'est pas le cas, comment nous pouvons déterminer dans quel secteur nous pouvons appliquer, qui bonne measures le gouvernement pour bien prendre, si nous bien supportons certains bon secteurs et aussi beaucoup bon les autres questions qui nous mettaient dans nos terms of reference qui consultant là pour bien aider nous.
0: Une initiative saluée par Darren Moodley, General Manager de l'Association des acteurs de location saisonnière de l'île Maurice. Il considère que la mesure pourrait contribuer à améliorer la qualité de vie des salariés. Il estime toutefois qu'une période d'adaptation sera nécessaire pour permettre au secteur de s'y préparer.
2: Il faut que son application aussi demande une réelle adaptation. Donc les arrivées, les départs, le ménage, les interventions techniques se poursuivent aussi les week-ends et les jours fériés. C'est ça l'hospitalité, c'est ça le tourisme, où il y a un service qu'on doit donner. Donc la difficulté aussi, et c'est aussi le manque de personnel aujourd'hui à Maurice. Donc même lorsqu'un opérateur peut financer un renfort, il n'est pas toujours assez de recruter. Donc pour les petites structures surtout, réduire les heures tout en maintenant le service pourrait entraîner des coûts supplémentaires et davantage de pression sur les équipes. Donc pour tout cela, il faut que ça soit dans une transition progressive, concertée, avec des horaires adaptés, le respect des temps de repos, mais aussi avec un accompagnement de formation et avoir aussi plus de possibilités de recrutement.
0: Depuis le 7 octobre, les futurs bénéficiaires peuvent formuler leur demande en ligne pour toucher la State Age Pension. La plateforme avait déjà enregistré près de 1000 demandes à 16 heures hier. Le Junior Minister à la Sécurité sociale, Kugan Parapen, indique que le ministère s'attend à recevoir environ 20 000 demandes en ligne. Il précise que cette nouvelle formule, qui permettra de toucher la State Age Pension à partir du 1er janvier 2027, concerne principalement ceux qui atteignent l'âge de 60 ans cette année. L'application doit se faire 3 mois avant ses 60 ans. Ceux qui bénéficient déjà de la pension de retraite n'ont eux pas besoin de soumettre une nouvelle demande. Kugan Parapen souligne également que la démarche en ligne peut prendre environ 15 minutes. Il répondait hier aux questions de notre collègue Davy Krajkumar lors du bulletin télévisé.
3: Un ajustement qui n'a mené le budget 2026 par rapport à la réforme de la pension. Il y a 3 possibilités par rapport à la pension. Soit ou décide de prendre une pension à ou l'âge qui n'est prescrit par la loi. C'est un qui appelle pension age et c'est un qui peut être relevé progressivement de 60 à 65 ans. Zosienne Zimoun qui est né en octobre 1966, ce pension age, c'est à l'âge de 62 ans. Donc, lui, les Tibisins atteignent octobre 2028 pour les capables à 62 ans gagner ce full SAP. Mais seulement, il y a la possibilité, s'il y a envie, en janvier même, il y a des propres temps octobre 2028, il y a envie de prendre ce SAP en janvier. Et s'il y a envie de faire dire, l'application est déjà ouverte, il commence à soumettre sur une application. Mais par contre, s'il y a envie d'atteindre octobre 2028, ce n'est pas maintenant qu'il est soumette sur application, c'est 3 mois avant octobre 2028 qu'il est soumette sur application.
0: Sir Gaëtan Duval aurait célébré son 96e anniversaire ce vendredi. 30 ans après sa disparition, l'ancien leader du Parti mauricien social-démocrate PMSD continue de marquer les esprits. Figure emblématique de la vie politique mauricienne, il a laissé derrière lui un héritage qui reste évoqué au sein de son parti. Le ministre du Tourisme, Richard Duval, lui rend hommage cet après-midi à travers une cérémonie de dépôt des gerbes devant la stèle de son père adoptif. La cérémonie est prévue à 16h30 dans la cour de la municipalité de Curepipe. Richard Duval dit être ému chaque fois que le nom de ce Gaëtan Duval est évoqué. Il revient sur le parcours de cette figure emblématique et estime que les jeunes générations connaissent peu son histoire et son héritage. Nous l'écoutons.
4: Aussi, Gaëtan, c'est aussi connu pour ce travail qu'il finit de faire dans le secteur touristique. 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Et aujourd'hui, m'ont envie rendre hommage à l'humaniste qui dit c'était. Combien d'immune pauvres dit fin aider dans ce carrière, et sans hésiter, l'île Maurice et Crodeg, jamais pour capable oublier ce contribution pour construire nos pays. 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
0: Autre événement marqué ce vendredi 9 octobre, la journée mondiale de la poste. À Maurice, le service postal occupe depuis longtemps une place importante dans la vie de la nation. Des premières lettres et cartes postales au service moderne, il a accompagné les grandes transformations de la société. Pendant des générations, le facteur a été le lien entre les familles, les amis, les entreprises et leurs proches, parfois séparés par les kilomètres. Au fil des années, les services postaux ont évolué pour répondre aux nouveaux besoins de la population. Dans ce reportage d'Urvashi Bikari, retour sur l'histoire de la poste à Maurice et son évolution au fil du temps.
5: Depuis 1772, la poste accompagne l'histoire et l'évolution de Maurice. Née sous l'occupation française, Maurice's Post figure parmi les institutions les plus anciennes du pays. En plus de deux siècles, elle a su évoluer au rythme de la société mauricienne, passant du simple acheminement des lettres à une offre de services adaptés aux nouvelles réalités économiques, sociales et technologiques. Une évolution qui, selon Anil Sirotun, CEO de Maurice's Post, reflète la capacité à se réinventer au fil des générations tout en restant au service de la population.
6: Il fait plus que 250 ans. Du monde quand il y a le CSN parcel dans la poste avec quand il y a le CSN parcel ailleurs, m'a trouvé que je tenais sa confiance là dans la poste beaucoup plus que je pensais ailleurs. La poste n'est pas simplement une place que nous distribuer. Il y a aussi une place que nous connecter du monde. Li connecter ban communauté, li connecter business et li connecter aussi ban nation. Il y a quelque chose qui nous affecte. Il y a une taxe de 150 roupies, une médecine à nous, et affecte nous par 43%.
5: Le docteur Jairaj Itu, Head of Business Development and Projects, ajoute qu'avec le temps, la poste est devenue bien davantage qu'un simple service postal. Elle s'est adaptée aux besoins d'une population en constante évolution.
7: Aujourd'hui, nous trouvons qu'e-mail est venu, message est passé par technologie. Donc, ce que la poste peut bien faire, c'est dans le e-commerce. Aujourd'hui, comme nous connaissons, nous pouvons faire Amazon est venu, nous allons livrer à la maison, pas nous bande poste, mais nous bande delivery. Et ça, finalement, beaucoup plus positif, c'est parce que vous êtes dérangé via la poste. Les gagnants de code, donc ça partit là. L'avenir de la poste, c'est l'avenir que nous pouvons faire ça e-commerce. Là, vient le pilier important pour la poste.
5: L'essor du commerce électronique a transformé le secteur postal avec des services de livraison désormais plus rapides, accessibles et adaptés aux nouveaux besoins.
0: Ce qui nous amène à la fin de cette édition. Merci de l'avoir suivi. Merci à Kovila à la réalisation. Merci également à Romenso et à Perna à la technique. Je vous retrouve dans quelques instants pour l'interview de la matinale.
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0: Mon invité aujourd'hui est Bhavna Bhagwan, Senior State Counsel à l'Office of the Director of Public Prosecutions. Elle est également la rédactrice en chef de l'ODPP Newsletter, dont la 139e édition, publiée en octobre, est consacrée aux violences domestiques sous toutes les formes. Intitulée « Violence Behind Closed Doors », cette édition revient notamment sur les changements apportés par le Domestic Abuse Act 2026, le viol conjugal, le harcèlement et les abus économiques. Bonjour Bhavna Bhagwan.
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1: 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C'est ce qu'on appelle les battre dans la case. Mais il y a aussi ben, les autres formes de violence, verbale, psychologique, émotionnelle, économique. Mais ces formes-là aussi sont capables d'amener beaucoup la souffrance et la peine pour les victimes. Mais peut-être que la société n'est pas peut reconnaître comment autant grave qu'il a violence physique. Donc, il est important pour réaliser que tous ces types de violences qui m'ont dit là, ils arrivent dans le cadre de la famille, sous le toit conjugal, entre mes membres de famille, mes conjoints, mes partenaires intimes. Pour nous, au bureau du DPP, ce qui nous a envie de faire, c'est amener une édition cette fois-ci qui permette à mes victimes, à mes gens qui sont intéressés sur le sujet pour connaître qui ce droit était, qui est capable d'une offense, qui est capable de rapporter la police, qui ne peut pas se battre. Mais il y a aussi des autres formes de violence là. Donc, c'est nous, efforts pour essayer de faire la loi venir plus facile pour comprendre.
0: 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Et au dia dans l'éditorial, on rappelle nous qu'il y a des statistiques et il y a vraiment des humains qui sont concernés. Alors, en 2025, nous trouvons qu'il y a un signal plus que 7500 cas de violence domestique. Donc, derrière ce chiffre là, est-ce que le problème principal, c'est justement une violence qui n'est pas tout le temps visible et qui n'est pas tout le temps rapportée aussi?
1: Donc, définitivement, pour commencer, ce chiffre-là même, je trouve assez inquiétant.
0: Définitivement.
1: Pour placer devant ou avec mon auditeur trois aspects ici pour réaliser qui ça a un problème-là, qui fait qu'il n'est pas paraître visible et qu'il est rapporté moins. Premièrement, c'est le tabou. Il y a un stigma, ça, qui vous parle, raconte la police, ce qui est arrivé dans ou la case. Il est difficile aussi pour un dimoun, pour brise. 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Donc, vraiment, ce qui est important, c'est éduquer la société, la population qui, au-delà de ce qui nous connaît, et a tout ça ben les autres aspects là aussi à considérer.
0: Mm-hmm. Et cette année-là, un grand changement, c'est Domestic Abuse Act 2026. À cela, la loi les reconnaît plus largement ben une violence psychologique, émotionnelle, économique. 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
0: 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Pour mon résumé, pour nous banaliser, hein, premièrement, c'est quand ils isolent la victime depuis ce propre casse. Ça veut dire qu'il n'a pas accès à ce compte, il n'a pas accès à ce casse. C'est-à-dire isolé financièrement. Deuxièmement, c'est quand on rassemble les moyens pour les vivre indépendants. 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
0: Moi, d'accord avec vous qu'il prend le temps pour sens ban mentalité. Et probablement, quand nous cause la violence domestique, le plus grand problème, c'est sa silence qui restait après la violence entre un couple, entre bandimoun qui reste ensemble. C'est l'embarras, c'est la peur, c'est la honte. Alors, une des bonnes façons pour sens ban mentalité, c'est la loi reconnaître qui ban comportement pas acceptable ou fin mentionne le viol conjugal. Il y a un crime. Alors, c'est ça le message de la loi. Si un du monde rapporte un cas de viol conjugal, il reconnaît pas la loi, il amène à une poursuite. Alors, premièrement, si on réussit à donner un nom à sa violence là, on reconnaît lui, ou dire ça, il existait ça. Il commence par ça. 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
0: Justement, justement. Et c'est pour ça qu'il y a une plateforme qui permet pour faire la loi vienne plus accessible, c'est bien important.
1: Et il y a un élément qui revient dans plusieurs articles, dans cette édition-là. Parfois, il y a une différence entre ce que la loi dit et ce qu'une victime il peut vraiment vivre. Donc, d'après vous, est-ce que c'est là le plus grand défi de sa réforme-là? Faire en sorte qu'il nous peut vraiment comprendre ses avis et qu'applique nouveaux droits, nous peut mettre en pratique.
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0: 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Le message reste caché derrière ben, mot légal.

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1: 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Et je me souhaite une bonne continuation. La suite, c'est avec Patrice.
2: Oui. Merci beaucoup. Avant d'aller, une choisie de mots, pour nous écouter ensemble avec...

0: les auditeurs, qui s'appelle I Will Survive, signé Gloria Gaynor, une choisie, la version originale. Qui fait une choisie à ce mot, cela?
1: Parce qu'il est important qu'il nous reconnaisse que tous nos victimes sont des survivors. Je ne sais pas si nous sommes des survivors. Je dirais si saute depuis ça l'enfer de la souffrance et de la peine, nous sommes des survivors. Donc c'est pour ça qu'il m'a choisi cette chanson-là.
0: Donc avec Gloria Gaynor ce matin, I Will Survive. Pour vous, chère RMA.

0: La revue de presse, on débute avec le défi quotidien, Hachi.
1: Alors, le pays sous pression, titre le défi quotidien ce vendredi. Le journal met en avant la colère des habitants face à la crise de l'eau. Des manifestations ont éclaté dans plusieurs localités, notamment Phoenix, Saint-Paul, Allébriand et Highlands. Les habitants réclament des solutions concrètes face aux coupures prolongées qui perturbent leur quotidien. Alors que les réserves d'eau restent préoccupantes, la pression monte également sur les autorités, appelées à trouver des réponses urgentes pour améliorer la distribution et soulager les familles affectées. La crise de l'eau s'impose donc comme l'un des principaux défis du moment. Autre dossier d'actualité, le projet d'introduction d'une semaine de 40 heures à Maurice. On vous le disait aussi ce matin, le ministère du Travail lance une étude de faisabilité afin d'évaluer les conditions nécessaires à sa mise en œuvre. Sur le plan économique, l'évolution des prix reste également sous surveillance, alors que l'inflation annuelle a atteint 5,7% en septembre, une situation qui continue de peser sur le budget des ménages et ravive les préoccupations autour du coût de la vie, à lire à la page 7 du défi quotidien. Dans l'Express également, la crise de l'eau retient l'attention sur fond d'inquiétude face aux difficultés d'approvisionnement. Dans ce contexte, Kushal Lobin déclare « Mon agenda ».

0: C'est le peuple mettant en avant les préoccupations de la population face à cette situation. Le journal aborde aussi des enjeux économiques alors que les chiffres liés à l'inflation et à la situation du pays continuent d'alimenter le débat politique. Les données économiques et leur interprétation restent un sujet de confrontation entre les acteurs politiques selon l'Express. Voilà pour les principaux sujets de la presse mauricienne ce vendredi. Excellente journée à vous.
1: Merci Hachi, bon week-end aussi à vous. À venir les communiquer et aussi regard sur l'histoire avec Reza Duli Mahmoud. Mais tout d'abord, un bon petit cassia.

Ne plie un adjectif pour qualifier la voix de Désiré François, chers amis. Famille pauvre, à venir les communiquer. Communiqué du Central Electricity Board, le CEBGA avise les abonnés de Blue Bay habitant dans le périmètre de morcellement Blue Bay, avenue des Aigrettes, avenue Marlin, avenue Paillanqueux et les rues avoisinantes que la fourniture d'énergie sera interrompue aujourd'hui, vendredi 9 octobre de 8h30 à 16h en raison des travaux d'entretien qui seront effectués sur le réseau électrique. La fourniture sera rétablie sans préavis à l'achèvement des travaux. Le CEB qui s'excuse.

0: pour tout inconvénient. À venir, regard sur l'histoire et Reza Judy Mabot qui nous raconte l'histoire de Ralph Abercrombie. Écoutons.
1: Chers auditeurs, bonjour. Nous sommes au 19e siècle sous le régime colonial britannique. La personnalité qui nous intéresse visite l'île Maurice de 1885 à 1886. Il est météorologue et a pour mission d'observer les phénomènes cycloniques à Maurice. Je vous parle ce matin de Ralph Abercrombie. Il naît le 11 février 1848. Il est le plus jeune fils de Lord Abercrombie et en 1860, Ralph Abercrombie s'engage en tant qu'officier dans le 60e régiment d'infanterie. Promu lieutenant en 1864, il sert au Canada et vend sa commission en 1869. Membre de la Société royale des météorologues, il publie en 1885 « Principle of Forecasting by Means of Western Charts », suivi d'un autre ouvrage en 1887 intitulé « Weather, a Popular Exposition ». Son dernier ouvrage ayant trait toujours à la météorologie, « Seas and Skies in Many Latitudes », paraît en 1888. Abercrombie fait référence dans ce volume, plus précisément aux pages 224 à 241, à sa visite à l'île Maurice. Le météorologue exprime son souhait d'arriver à l'île Maurice pendant les saisons cycloniques. C'est avec cet objectif en tête qu'il embarque à bord du Teignmouth Castle à Londres en novembre 1885. Arrivé à Cape Town, ce n'est que 10 jours plus tard qu'il atteint les rivages de l'île Maurice. À son arrivée, il se rend directement à Curepipe afin d'éviter l'épidémie du paludisme qui prévaut à Port-Louis. De Curepipe, il se rend à Vaqua où il est reçu par son hôte, M. Shand Harvey, un grand et prospère planteur sucrier de l'île. Pendant son séjour, Abercrombie profite pour rendre visite à Horne, directeur du jardin botanique, et au docteur Charles Meldrum, directeur de l'observatoire météorologique. Il profite également pour visiter des industries sucrières et s'adonne à la pêche au camaron dans les ruisseaux des collines. Cependant, l'objectif primordial de sa visite n'est pas atteint. Il souhaitait être le témoin du passage d'un cyclone et vivre cette expérience sur place. À la page 240 de son dernier ouvrage, il fait allusion à Meldrum en ces termes. Dans le passage d'un cyclone, le directeur reste sur le qui-vive jour et nuit. L'ironie est que pendant un demi-siècle de sa présence à l'île Maurice, Meldrum n'est témoin d'aucun cyclone. Quand le terrible cyclone de 1892 frappe l'île, Meldrum reste confiné chez lui, croyant qu'il ne pouvait y avoir de cyclone hors saison. Abercrombie, quant à lui, poursuit ses voyages qui l'emmènent à 2 reprises autour du monde, à l'Himalaya et à Cape Horn. Il décède à Sydney, en Australie, le 21 juin 1897, à l'âge de 55 ans.
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Nouveauté pour vous, chers amis, Lost Frequencies et Marie Froes. Le titre Paraíso, tout de suite la programmation télé et radio. 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Et puis juste après, un film en français, Bullet Train avec Brad Pitt, chers amis, à ne pas rater. C'est à 20h30 sur MBC1, sur MBC5 à 20h, Telenovela en français, Terre d'Espérance. Et puis à 20h50, toujours Telenovela, Éclat de Vie. Et puis sur la MBC 11, le match joué hier entre Maurice et le Ghana, comptant pour les éliminatoires des Jeux Olympiques 2028. On parle de football féminin. Et puis à la, sur la MBC à 16h15, la rediffusion. Et puis sur la MBC 11, toujours au sport, 20h15, on parle des courses Tough Tips avec Mekraj Veria et Rajiv Ganpat. 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Elle reçoit l'historienne Vijaya Tilok pour parler de son livre Bitter Sugar, un ouvrage qui revient sur l'histoire de la société mauricienne à travers le prisme de l'industrie sucrière. Notre gâteau d'anniversaire arrive dans quelques instants, juste après Justin Bieber.

0: On part à Rosil pour retrouver Ivano, bonjour.
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1: Non, en fait, fini arrivé même.
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0: Pas pour gagner sur le tien chicken bonnet, non, ils ont dit.
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0: Un jour spécial, ils ont dit, non?
1: Oui.
0: En tout cas, nous souhaitons un bon anniversaire ou en direct le radio. 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C'est au camarade Fabrice qui dit nous l'anniversaire et où gagne un gâteau offert par Carrefour plus une petite bouteille Pure Heaven, la boisson douce. Soigner Marie-Serie pour la santé avec la famille, avec camarade. 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
1: Par on est pas de prévoir.
0: Pas de prévoir. Mais 25 non. Ans, 25 ans, puis ça prévoit, c'est mon ça, Ivano, hein? Pas gagné. Pas gagné, enfin, pas connu, c'est là. En tout cas.
1: Je le premier.
0: À la Lila. En tout cas, qu'est-ce que ça, nous pouvons faire où ça gâteau là? Et Marie-Céline, nous espérons passer un bon moment en famille avec vous, un camarade. Merci. Bonne journée, bon week-end, Ivano. On souhaite aussi un bon anniversaire à Akshita. Qui fête ses 34 ans, c'est de la part de Dovana. Et c'est aussi à Eden qui fête ses 6 ans aujourd'hui, c'est de la part de sa maman Catherine et de sa mémé Rosemonde. L'équipe du matin, Romenso Juste, Juanita Razaz, Apalna Bedloren, Marine Résidu, Ashi Batué pour les rubriques, Meling Balouré, Zaduli Mamot, Kamlesh Bakori, Anjouram Goulam. Et la question du jour, Achibachu, encore une fois. On se retrouve lundi, chers amis. Passez un bon week-end. On se retrouve demain aux courses. Ben oui, à midi 10 sur l'MBC. Ça, c'est Robert Francis. Ça s'appelle Junebug. Bisous, ciao. À lundi.

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1: De retour sur les ondes de Rodrigue FM. Bonjour tout le monde, Nina Rive, Nevea, de Flash en créole, pour présenter par Mario Lisette. À vous Mario, rebonjour à vous.
2: Merci Rosie, rebonjour à vous également. 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

0: 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Sport, solidarité et sensibilisation pour rendez-vous ce dimanche 11 octobre dans Calmy, dans Gravier, avec deuxième édition Laine Polio Trail. 250 participants peuvent attendre donc l'année départ pour trois courses au programme 4, 10 et 19 kilomètres. 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Voilà, nous finissons arrivé à la fin de ce flash-là. Merci au fin de suivre l'IMO, surtout passez une très bonne journée, Laurent Rodrigue FM. Et nous retrouvons bien sûr 10h pour flash en anglais. Sinon, c'est Rosie qui est là pour la suite de l'émission Laurent Rodrigue FM.
1: Merci beaucoup, Mario. Donc, on vous retrouve à 10h. Et pour tout de suite, direction ABC Motos à la ferme. 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

9h à passer de 10 minutes sur les ondes de la MBC Rodrigue FM en ce vendredi. 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
0: 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Alors, nous finissons presque 10 heures, surtout restez branchés, vous êtes capables de suivre dans quelques instants le flash info de 10 heures, le flash info en anglais sur les ondes de la MBC Radio. Christelle en direct au showroom automobile à la ferme pour la MBC Radio. Okay,

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2: Voilà, il est 10h passé de 6 minutes sur les ondes de Rodrigue FM. Merci beaucoup à Marie-Olisette pour la présentation de notre point info en anglais. Bien sûr, à midi, il sera des nôtres pour la présentation de notre journal de la mi-journée. Pour tout de suite, avant de retrouver Christelle en direct d'ABC Motors Store à la ferme, nous avons 4 avis de décès. On nous prie d'annoncer le décès de Madame Marie-Eda Rousti. Décès de Madame Marie-Eda Rousti, aussi connue sous le nom de Eda. Elle était âgée de 83 ans. C'est une ex-habitante de Belascar. Le convoi mortuaire sortira de chez son époux, Monsieur Régis Rousti, à Belascar, ce samedi 10 octobre 2026 à 10h pour se rendre à l'église 5h de Marie à Port-Mathurin.

0: et de là au cimetière de Belascar. On nous prie également d'annoncer le décès de Madame Marie Landy Perrine, décès de Madame Marie Landy Perrine, de Madame Landy Perrine, excusez-moi, aussi connue sous le nom de Nanny. Elle était âgée de 46 ans. C'est une ex-habitante de Cité Patate. Le convoi mortuaire sortira de chez son frère, Monsieur France Perrine, aussi connu sous le nom de Bam, à Cité Patate. La date et l'heure des funérailles vous seront communiquées ultérieurement. On nous prie également d'annoncer le décès de Madame Rose Lima Gentil, décès de Madame Rose Lima Gentil, aussi connue sous le nom de Timine. Elle était âgée de 63 ans. C'est une ex-habitante de Nassola. Le convoi mortuaire sortira de chez son fils, Monsieur Patrick Gentil, à Robert Scott, Cité La Cure. La date et l'heure des funérailles vous seront communiquées ultérieurement. Et on nous prie d'annoncer le décès de Madame Marie-Alena Prudence, née Baptiste. Décès de Madame Marie-Alena Prudence, née Baptiste, aussi connue sous le nom de Tanti Baba. Elle était âgée de 82 ans. C'est une ex-habitante de Coromandel. Le convoi mortuaire sortira de son domicile à Coromandel. La date et l'heure des funérailles vous seront communiquées ultérieurement. À toutes ces familles endeuillées, la MBC présente ses plus vives sympathies.
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53 minutes. 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

Voilà, rebonjour à tous. Nous finissons arrive 11h24, Laure Rodriguez FM. Merci, ils sont toujours là. 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

0: Voilà, 11h56 à Rodrigue FM. Rebonjour à tous et que nous saluons tout le monde qui peut écouter la radio en ce vendredi là. 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
0: 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Alors voilà, exactement 12h, le Rodrigue FM. Bon après-midi, c'est tout. Et pour tout de suite, nous rendons à la Citronelle pour le journal de la mi-journée. 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

0: Voilà, midi et 3 minutes sur les ondes de Rodrigue FM. Bon après-midi à tous. Avec plaisir que nous retrouvons Mario Lisette pour la présentation de notre journal de la mi-journée. Bon après-midi, Mario.
1: Merci, bon après-midi à vous également. Madame, Monsieur, bonjour et bienvenue à l'écoute de ce journal de la mi-journée.

D'abord, toutes nos excuses apportées à la présentation de ce journal, donc pour des raisons indépendantes de notre volonté. Et on démarre avec les titres. 24 ans de l'autonomie de Rodrigue. Les célébrations débutent ce vendredi dans les écoles de Lille avec la lecture du message du chef commissaire. Visite de la Banque mondiale à Rodrigue en cette fin de semaine. Le suivi du développement aéroportuaire au cœur des discussions. Sur le plan national,

0: Blivéa à pied d'œuvre pour maintenir l'alimentation. Et puis à l'étranger, en Israël, un influenceur incarne la brutalité politique avant les élections. Madame, Monsieur, bonjour. Comme je vous le disais en titre, célébration les 24 ans de l'autonomie de Rodrigue. C'est aussi transmettre aux jeunes les valeurs d'unité, de persévérance et de responsabilité à l'occasion de la journée de Rodrigue organisée cette année autour du thème Bizin et Nantou pour faire une selle. Le chef commissaire François Grandcourt était l'invité d'honneur au Polytechnique Molchès à Bémalgache. Et face aux jeunes, il a lancé un appel à la persévérance et à l'engagement pour l'avenir de l'île. Et puis, sachez donc que l'adjointe au chef commissaire Johnson Rusty était pour sa part donc présent à l'école communautaire d'Arocaria. Et pour rappel, donc, comme je viens de vous le dire, le thème choisi cette année, c'est Bizin et Nantou pour faire une selle. Et par ailleurs, les célébrations officielles de l'autonomie de Rodrigue auront lieu lundi prochain au stade Jean-Daniel André à Caen-du-Roi. Une délégation de la Banque mondiale est à Rodrigue dans le cadre du suivi du projet de développement de l'aéroport et de ses différentes composantes. Arrivés dans l'île hier, les représentants de l'institution auront une journée de travail ce vendredi consacrée à l'état d'avancement du projet, mais aussi aux volets liés à l'eau, à l'agriculture, à la pêche et au tourisme durable. Les détails avec Henri Noël, Pierre-Louis.
1: Une première séance de travail est prévue avec l'Assemblée régionale de Rodrigue afin de passer en revue les différentes composantes du projet aéroportuaire. Les discussions porteront notamment sur la construction de la nouvelle piste, le développement intégré dans les secteurs de l'agriculture, de la pêche et de l'eau, ainsi que dans le tourisme. L'état d'avancement du plan de réinstallation et du plan de biodiversité figurera également à l'agenda. La délégation effectuera ensuite une visite de la piste actuelle et du site prévu pour la nouvelle infrastructure aéroportuaire. Une visite de courtoisie au chef commissaire est également inscrite au programme. Dans l'après-midi, plusieurs réunions ou visites de terrain sont prévues dans les commissions concernées. Elles porteront respectivement sur la gestion de l'eau, le tourisme durable, ainsi que l'agriculture, la pêche et la sécurité alimentaire. Cette mission s'inscrit dans le suivi régulier du Rodrigues Airport Project avec pour objectif de coordonner les différentes composantes du projet et de faire le point avec les autorités régionales sur les prochaines étapes de sa mise en œuvre.
0: Et donc, l'actualité continue à gravier le projet de construction d'un centre résidentiel pour enfants franchis, une étape décisive. La remise officielle du site aux consultants chargés du projet a eu lieu mercredi après-midi en présence de la commissaire du bien-être de la famille, Christiane Agathe, des parties prenantes et des habitants de la localité. Cette étape marque le lancement de la phase de préparatoire du projet avant le début des travaux. La première phase, estimée à environ 5 millions d'euros, devrait démarrer dans les prochains jours avec notamment l'aménagement d'un espace récréatif. Les détails avec Christiane Agathe, commissaire du bien-être de la famille.
2: Un projet qui prenait une base résidentielle pour les enfants, parents, capables de faire des enfants venir pour détendre avec les officiers de la commission. Et aussi l'autre phase, qui première phase, c'est un espace récréationnel pour les familles, un espace que tous les villageois sont capables de servir. Et bien sûr, ben, du monde d'un côté sportif aussi, au cas servili, que ce soit pour ce ben parcours de santé, nous prenons dans le projet, et aussi pour ben enfants, ben équipement qui est adapté pour jouer de ben enfants, qui est très important surtout pour ce développement. Donc nous prenons ça aussi dans le projet, et nous prenons ben ticlos qui pour dans le projet, capable ben famille venir pour détendre.
0: Et oui, voilà, donc c'est un aménagement qui devrait permettre aux enfants de disposer d'un cadre adapté aux loisirs, aux activités et à leur épanouissement. La communauté villageoise accueille également favorablement cette initiative. Fren Makandi, Jolicoeur, président de la communauté villageoise de Gravier.
3: C'est un bon projet pour les villageois. C'est tout notre pays attendre ça dans un long bout de temps. Nous avons des enfants bien servis, qu'on servit bien et nous rendons du monde aussi bien étudier nos bons enfants pour donner d'autres exemples comment pour servir. Et nous rendons du monde aussi bien connaître comment pour servir.
0: Les inscriptions sont actuellement ouvertes aux planteurs souhaitant bénéficier de services de mécanisation et de réalisation de sillons pour la préparation de leur terrain.

0: cette initiative mise en place par la Rodrigues Trading and Marketing Company Limited vise à accompagner les planteurs dans la préparation de leurs terres. L'objectif est de faire gagner du temps aux planteurs, de faciliter leur travail pour garantir une meilleure préparation des terrains avant la plantation, favorisant ainsi plus d'efficacité et un meilleur rendement. Les planteurs sont donc invités à se faire inscrire auprès des différents bureaux de la RTMC à travers l'île. Sport, solidarité et sensibilisation seront au rendez-vous ce dimanche 11 octobre à Donkalmi à Gravier avec la deuxième édition de l'Inde Polio Trail. 250 participants sont attendus sur la ligne de départ pour les trois courses au programme 4, 10 et 19 km organisées à l'initiative du Rotary Club en collaboration avec la Road Trail Association et plusieurs sponsors. Cet événement sportif vise également à sensibiliser le public à la lutte contre la polio. Les derniers détails de cette deuxième édition ont été dévoilés hier lors d'une conférence de presse tenue au Centre de jeunesse dans Sous-Anglais. Et pour cette édition 2026, l'Inde Polio Trail aura un porte-drapeau donc particulièrement symbolique. Roussel Munich, qui a lui-même été victime de la polio durant son enfance. Les réactions de ce dernier au micro de Willy Naman. Non.
1: Depuis que j'ai 6 mois, mon enfant vient, et mon 6 mois après que mon gars polio. J'ai la fièvre. Et là, après, j'ai la polio aujourd'hui. J'ai la fièvre enfantine. Mais après ça, mon vivait, ça escalait, paralysé d'un côté. Un côté, mais là-dedans, mon épaule est sauve. Mais juste mon pied qui. Mais mon tisane, mon morceau. Mais là, mon roi dans l'âge, là, mon visage est béqui. Mais moi, je suis bien content. Maintenant, je me parle pour le drapeau dimanche. Mais je trouve un grand sauve pour moi. Je m'invite tout la famille Rodrigue, qui est capable de venir, pour venir donner une aide pour ça.
0: Sur le plan national, face à la baisse inquiétante du niveau des réservoirs, notamment celui de Marovacois, la CWA multiplie les mesures pour maintenir l'approvisionnement en eau. Ce matin, donc, c'était plutôt hier matin, le ministre donc, de l'Énergie et des Services publics était à la station de traitement de la mairie pour faire le point sur la situation et les solutions envisagées. Chaque jour, une vingtaine de signalements concernant les publications Facebook, sont adressés aux autorités, mais les résultats se font souvent attendre face à la multiplication des contenus problématiques. Le gouvernement a réuni des représentants de Meta pour une session de travail à l'occasion de mettre en lumière les lacunes de la modération à Maurice et d'explorer des pistes de solutions. Et puis à l'étranger, en Israël, un influenceur, incarne la brutalité politique avant les élections. Casquette vissée sur la tête et téléphone brandi comme une arme. Mordechai David s'est fait une spécialité de tendre des embuscades filmées à des personnalités jugées gauchistes. Alors sa cible du jour, les parents d'une documentariste critique de l'armée israélienne. Cet influenceur d'extrême droite âgé de 27 ans est l'un des visages les plus marquants de la brutalisation de la vie politique en Israël, où se tiendront à la fin du mois les premières législatives depuis les attaques du Hamas 7 octobre, donc, qui ont aggravé la polarisation. Donc, je vous rappelle les principales informations développées dans ce journal. « 24 ans de l'autonomie de Rodrigue », les célébrations débutent ce vendredi dans les écoles de Lille avec la lecture du message du chef commissaire. Visite de la Banque mondiale à Rodrigue en cette fin de semaine, le suivi du développement aéroportuaire au cœur des discussions. Sur le plan national, eau, baisse des réserves, la CWA à pied d'œuvre pour maintenir l'alimentation. Et à l'étranger, en Israël, un influenceur incarne la brutalité politique avant les élections. Et voilà donc, c'est la fin de ce journal. Merci de l'avoir suivi. L'info revient à 14h, mesdames et messieurs, avec Christiana Perrine. Sinon, dans quelques instants, c'est Rebecca qui sera des vôtres pour la suite de l'émission sur Rodrigue FM. À vous tous, bonne fin de journée.

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2: Voilà, midi et 14 minutes sur les ondes de Rodrigue FM. Pour tout de suite, nous avons 4 avis de décès et aussi notre bulletin PCR avant qu'il nous retrouve Christelle pour la suite de l'animation au ABC Store à La Ferme. On nous prie d'annoncer le décès de Madame Landy Perrine. Décès de Madame Landy Perrine, aussi connue sous le nom de Nani. Elle était âgée de 46 ans. C'est une ex-habitante de Cité Patate. Le convoi mortuaire sortira de chez son frère, Monsieur France, à Cité Patate. La date et l'heure des funérailles vous seront communiquées ultérieurement. On nous prie également d'annoncer le décès de Madame Marie-Eda Rousti. Décès de Madame Marie-Eda Rousti, aussi connue sous le nom d'Eda. Elle était âgée de 83 ans. C'est une ex-habitante de Belasca. Le convoi mortuaire sortira de chez son époux, Monsieur Régis Rousti, à Belasca, ce samedi 10 octobre 2026 à 10h, pour se rendre à l'église Saint-Cœur de Marie à Port-Mathurin et de là au cimetière de Belasca. On nous prie aussi d'annoncer le décès de Madame Rose Lima Gentil. Décès de Madame Rose Lima Gentil, aussi connue sous le nom de Timine. Elle était âgée de 63 ans. C'est une ex-habitante de Nassela. Le convoi mortuaire sortira de chez son fils, Monsieur Patrick Gentil, à Robert Scott Street, Cité La Cure. La date et l'heure de ses funérailles vous seront communiquées ultérieurement. Et on nous prie d'annoncer le décès de Madame Alena Prudence. Décès de Madame Alena Prudence, née Baptiste, aussi connue sous le nom de Tanti Baba. Elle était âgée de 82 ans. C'est une ex-habitante de Coromandel. Le convoi mortuaire sortira de son domicile à Coromandel. La date et l'heure des funérailles vous seront communiquées ultérieurement. À ces familles endeuillées, la MBC présente ses plus vives sympathies.
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2: Et nous continuons avec nos bulletins PCR pour Rodrigue qui finit tirer aujourd'hui, vendredi 9 octobre 2026 à 10h30. L'étang l'eau, la mer pendant Procène 24h. Commencement l'après-midi pour une indé la pluie. Après, l'étang pour bon. Assaut avec des maigres matins pour une indé la pluie occasionnelle. Divan pour souffler depuis secteur l'est, 15 à 25 km/h. Lagon et Candéo brisant, la mer praticable. Toutefois, une embarque la houle depuis secteur les sud de l'eau démette en déo brisant. Marée haute, une prévoit pour midi 4 et demain à minuit 14. Marée basse, une prévoit pour 6h10 tantôt et demain à 6h20 grand matin. Voilà, c'était tout pour nous, bulletin PCR pour Rodrigue, d'après Météo Maurice. Et pour tout de suite, nous retrouvons Christelle en direct depuis ABC Store à La Ferme.
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Alors voilà, bon après-midi, The Tune fin arrive 12h26 le Rodrigue FM. 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

0: 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Alors nous pour en direct le Rodrigue FM jusqu'à 17h et là et dans mon collègue Stéphane qui nous rejoint nous. Stéphane pour accompagner eux durant l'après-midi jusqu'à 17h. Justement, Stéphane, il est arrivé. Bon après-midi, Stéphane.
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Alors nous continuons en musique sur les ondes de Rodrigue FM.

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Passé de 54 minutes sur les ondes de Rodrigue FM. Allô, dans quelques minutes, c'est The Flash en créole de l'après-midi. Et nous pourrons rejoindre juste après, donc pour nous continuer, donner notre maximum l'information, donner notre maximum détail, et surtout donner un peu comment l'ambiance était à ABC Motors, à la ferme. Alors, au micro, donc c'est toujours Stéphane qui accompagne nous, et bien sûr, pour assurer la partie technique, c'est Stéphanio. Hippolyte, allez, place à la musique.

Madame, Monsieur, merci d'être avec nous. 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

14h passé de 56 minutes. 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

16h sur les ondes de Rodrigue FM. Bienvenue à l'écoute de ce point info. Célébrer les 24 ans de l'autonomie de Rodrigue, c'est aussi regarder vers l'avenir à l'occasion de la journée de Rodrigue organisée autour du thème Bizaenato pour faire un seul. Le chef commissaire François Grandcourt était l'invité d'honneur au Polytechnique Mauritius à Bimalgache. Devant les étudiants, il a livré un message axé sur l'unité, la persévérance et surtout la responsabilité de la jeunesse dans la construction.

0: du Rodrigue de demain. Après le message du chef commissaire aux étudiants de Polytechnique Mauritius, c'est à l'école communautaire La Rocaria que son adjoint s'est adressé aux élèves à l'occasion de cette célébration. Johnson Rusty a mis l'accent sur l'importance du respect, de la solidarité et la responsabilité des valeurs essentielles pour construire le Rodrigue de demain. C'est une étape clé pour le projet d'agrandissement de l'aéroport de Rodrigue. Une délégation de la Banque mondiale menée par le directeur de division Fili Sissoko a effectué une mission d'une journée dans l'île ce vendredi. Au menu, séance de travail avec les acteurs locaux, visite du site en Sainte-Marie et rencontre avec l'autorité régionale. Le chef de la délégation a salué la qualité des échanges et annoncé l'accélération des procédures avec un objectif clair, lancer les travaux dès mars 2027. Une nouvelle mission d'évaluation est déjà programmée du 26 au 30 octobre. Sport, solidarité et sensibilisation seront au rendez-vous ce dimanche 11 octobre à Dunkalmy à Gravier. La deuxième édition de l'Inde Polio Trail réunira 250 participants autour d'un même objectif, contribuer à la lutte contre la polio. Les détails de cette édition 2026 ont été dévoilés jeudi 8 octobre lors d'une conférence de presse organisée par le Rotary Club de Rodrigue et ses partenaires au centre de jeunesse dans son anglais. Et à l'étranger, le prix Nobel de la paix 2026 décerné à la sud-africaine Nava Netem Navi Pile. Le prix Nobel de la paix 2026 a été décerné à la sud-africaine Nava Netem Navi Pile, a annoncé le comité Nobel vendredi 9 octobre pour ses efforts pour promouvoir la paix et le droit international. Âgée de 85 ans, la juriste a notamment présidé la commission d'enquête indépendante de l'ONU qui a accusé Israël de commettre un génocide dans la bande de Gaza. Et au Yémen, le Pakistan dit avoir déployé ses forces armées pour défendre l'Arabie Saoudite des attaques houthies, alors que la guerre entamée en 2014 semblait avoir été contenue par une trêve conclue il y a 4 ans. Le Yémen a rapidement été entraîné dans la spirale de la violence qui secoue le Moyen-Orient. Le Pakistan a déclaré ce vendredi 9 octobre disposer d'un nombre substantiel de forces armées déployées en Arabie Saoudite dans une optique défensive. Islamabad cherche à défendre Riyad des attaques des rebelles houthis soutenus par l'Iran qui affrontent les forces gouvernementales appuyées par l'Arabie Saoudite et qui attaquent cette dernière, notamment via des drones. Fin de ce point info, merci de l'avoir suivi. Très bonne suite de programmation sur les ondes de Rodrigue FM. Rendez-vous donc à 18h pour le journal en créole.
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0: Merci à Christiane Perrine qui nous a présenté le Flash Info de 16h. Rapport tout de suite, je vous lis ces deux communiqués du Central Electricity Board. Les abonnés de Pointe-Monier, Mont-Vénus et Crève-Cœur sont avisés que la fourniture d'énergie sera interrompue que de 8h30 à 15h le samedi 10 octobre 2026 en raison des travaux qui seront effectués sur le réseau électrique. La fourniture sera rétablie sans préavis à l'achèvement des travaux. Le CEB a pris sa fidèle clientèle affectée par cette coupure de bien vouloir l'excuser pour tout inconvénient. Les abonnés Danseuse Anglais, Cabane Prouvaire, Morcellement Terre Rouge et Jean Tac sont avisés que la fourniture d'énergie sera interrompue de 8h30 à 15h le samedi 10 octobre 2026 en raison des travaux qui seront effectués sur le réseau électrique. La fourniture sera rétablie sans préavis à l'achèvement des travaux. Le CEB pris sa fidèle clientèle affectée par cette coupure de bien vouloir l'excuser pour tout inconvénient. Voilà pour ces deux communiqués du Central Electricity Board.
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Et voilà, donc nous arrivons à 16h30 sur les ondes de Rodrigue FM. 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

0: Alors voilà, mon rappel qui écoute nous l'émission Grand Format cet après-midi consacrée à l'association PILS pour nous en parler. Le directeur de communication, Jacques Achille. Et nous spécose tout juste avant ça, mot cela de l'anniversaire de PILS, 30 ans cette année.
1: Et en 30 ans, Jacques Achille, selon où, alors le directeur de communication et de prévention chez PILS, et qui banne changement plus important, vous trouvez, PILS in apporté dans la société mauricienne?
2: Déjà qu'il y a un récit, casse gros silence qui tient autour de la santé sexuelle, les bandes tabous. Il y a une organisation pour qui il y a beaucoup de respect, qui peut faire et qui continue à faire un travail auprès des jeunes de la société. Disons qu'il nous venons avec, en nous adaptant à l'ère du temps, avec un autre système de communication, et que les autres défis, et que nous espérons et que nous pensons qu'il nous déjà vaincre beaucoup de peurs qui existaient. Beaucoup de peurs, beaucoup de stigmatisation, nous permettent de nous contribuer à ce qu'il y a un HIV et un AIDS Act qui nous votait en 2006 pour permettre la réduction des risques. Nous finons aide à mettre à ce qui facilite l'accès au traitement. Décentralise les services de dépistage, par exemple. Elles ont beaucoup plus de monde qui prend des hauts bancades de santé. Et nous continuent à faire lier au quotidien, que nous avons besoin de monde, que nous recevons de patients. Il y en a autour de. Et puis, une affaire importante qui nous finissait à y faire, c'est professionnaliser le domaine des ONG. C'est qui mieux structure les affaires et faire qui

0: Le travail des ONG n'est pas simplement PSU comme un travail de bénévolat ou de travailleurs sociaux. Nous avons de plus en plus d'ONG qui sont très bien structurées, qui sont solides avec des professionnels de différents milieux et qui viennent compléter sa mission-là. Et que nous, dans Pile, c'est un affectif fondamental, c'est atteindre ce niveau de professionnalisme-là, avec des gens qui viennent de différents secteurs, qui amènent cette expertise en tant que professionnel qui attaché à l'organisation pour qu'ils soient capables de permettre d'avancer vers la mission.
1: Et une cause défi pendant sa trois décennies-là, dis-nous qui ben le plus gros défi a-t-il rencontré?
0: C'est souvent les tabous. Le premier défi restera les tabous parce qu'il nous vient avec les tabous. Il nous vient avec les tabous quand nous parlons de sexualité, quand nous parlons de VIH, qui VIH est toujours une image très très négative. C'est historiquement établi qu'il fait VIH a une image négative. Mais comment dire, pour dire à des gens que c'est le VIH, c'est pas un péché, c'est pas une affaire sale, c'est pas une affaire qui est négative et qui ne va pas capable. C'était la première chose. Gagner accès à un établissement scolaire qui reste très très compliqué souvent parce qu'une cause sexualité, c'est une cause de la drogue aussi. Et il y a des gens qui préféraient qu'ils restent dans un silence, pensant que quand vous venez c'est un jeune qui vous incite, alors que c'est exactement le contraire. Mais il est toujours persisté jusqu'à aujourd'hui. L'accès à l'école pour nous est très, très, très difficile, voire quasi inexistant. Alors qu'il nous connaît que les jeunes engagés dans le rapport très tôt et que les jeunes consomment la drogue très tôt. Mais pendant un an, qui peut faire, pourquoi pas comparer les autres. Les défis, ça a été aussi les politiques. Les politiques convaincre les décideurs politiques qu'il y a un changement qui peut bizarre. Par exemple, comment l'accompagnement des gens qui peuvent consommer, comment de qui faire, tu besoin. Elle m'a un grand travail qui nous a fait, c'est expliquer à l'autorité à l'époque, mais besoin d'un traitement des gens qui peuvent vivre avec VIH. Parce que le VIH, tu es considéré comme étant une maladie négative, et des trois fois, tu ne peux dire pas pour dépenser l'argent pour ça, ben, des gens là. Et là, le ministre de la Santé qui nous dit, mais il est nécessaire capable de continuer. Et aussi, qui Maurice reste, gagne accès aujourd'hui à tout le service des plus high standard qui est là. Nous constamment, une continue faire ça. Maurice, pile sur l'impact qu'il a aussi au niveau régional de la région océan-indienne, au niveau l'Afrique, l'Afrique aussi, quand on a le partenariat, quand on apprend beaucoup du continent, on apprend beaucoup des bandes îles dans l'océan-indien, et que nous aussi présents aux différents plateaux internationaux, quand nous capables de partager nos expériences, quand nous aussi à l'écoute des affaires qui peuvent avancer. Donc, si pile, c'est un impact, il a un impact à différents niveaux, mais définitivement, ce qui s'y est certain, c'est que depuis son arrivée, pile, c'est une chance, elle a fait dans le paysage mauricien. Un changement que j'espérais positif et que nous continuons à rester dans la mouvance.
1: Et après 30 ans, l'engagement, qui ban combat, qui vous pensez que vous êtes encore resté en Coéna pour vous mener?
0: La guerre contre tabou. Première affaire, c'est la guerre contre tabou qui persistait. Au fil de mes yeux, ma génération changer. Oui, mes affaires améliorées, mais la guerre contre tabou, il reste là. Il reste toujours là. Ma politique qui nous peut dire aussi, qui nous a senti, ma politique rétrograde, qui n'est plus adaptée par rapport à la période dans laquelle nous étions. Pas juste pas adaptée par rapport à la période qui nous était, mais qui nous a été qui m'a bon, mes affaires qui nous m'a aussi, qui m'a fait que vous connaissez, souvent, ma dimoun qui dans ma institution, j'ai une difficulté pour innover. Parce que cela veut dire qu'il casse un système qu'ils ont maîtrisé. Je suis habitué à faire ça comme ça. Pour dire que moi, les papiers morts, c'est à nous faire autrement, c'est compliqué. Donc, ça, c'est mon affaire qui nous est capable de la guerre contre Igor, qui diminue dans l'Oban, nous autres prochains, essayer de gagner l'accès à plus de capacités de prévention.

0: Vous connaissez pile ce qu'on peut créer pour faire sur la pote. Comme je dis, il crée pile pour quel moment il n'est plus besoin d'exister. Pile ce qu'on crée pour une année 30 ans. Parce qu'au bout de quelques temps, bah, les affaires dans lesquelles nous sommes engagés, nous avons besoin de finir de corriger. Malheureusement, on va finir de corriger. Chaque génération amène ce lot de défis qu'il nous peut besoin de confronter à chaque fois. Et que nous disons tout le temps que nous l'ambition, il paraît bizarre ce que nous vous disons, c'est nous l'ambition, c'est qu'il y a un jour pile se ferme parce qu'il y a un problème une règle. Et que nous toujours espérer qu'un jour, il nous peut arriver à ça, mais pour ça, il y a beaucoup de changements qui peuvent arriver en même temps.
1: Et alors, je me rappelle un auditeur qui a dit dans nous l'émission, mais là, comme invité, Jacques Achille, directeur communication stratégique et prévention chez PILS. Alors, récemment, PILS renforce son identité et son message autour de la santé de droit et aussi une approche sans tabou. Dis-nous, qui fait l'important faire sa évolution de positionnement si nous sommes capables d'appeler comme ça?
0: Parce que pour nous capables, tout ça, une nouvelle génération, pour nous capables de renouveler nous, auprès de nous, c'est ça qu'on nous aussi, pour que nous-mêmes nous envoyons le message fort. Pour dire qu'il nous peut évoluer. Et qu'il est nécessaire aujourd'hui pour nous rapprocher nous, les jeunes, et dans une génération qui connaît nous, et dans une génération qui n'est pas connue nous, ou qui est moins connue nous. Et que nous sommes capables de tout ça pendant le temps. Et donc, nous ne prenons pas le risque en changeant sa identité-là, mais nous sommes bien faits. Nous sommes bien construits l'avenir avec Dimoun, et que vous trouvez qu'il y a certains points de campagne, il suscite une polémique, et nous choisissons le ton de la polémique. Pas pour polémiquer du monde bêtement, mais pour attirer l'attention sur les affaires essentielles, parce que ça va une polémique là capable de sauver la vie du monde. Et que c'est ça que nous avons envie de faire, en fait. Nous gardons l'humain au centre de nos actions. Et nous, l'objectif, c'est sans qualité de la vie, améliorer la qualité de la vie du monde et que sauver la vie du monde. Donc, quand il y a le même trend qui nous a été, les types pouvaient dire que c'est nous qui persistons dans nos conforts. Au contraire, la lune choisir, réelle forme nous, recommence à le terrain, refaire des affaires qui nous habitent, faire invente des affaires, assiser, casse la tête, guetter, réfléchir, mais comment nous sommes capables de faire des affaires. Les excitants faire ça, parce qu'ils gardent nous zen, ils gardent nous vivants, ils gardent nous vivaces, mais les très challenging, parce qu'ils épuisent le cerveau, ils épuisent nous physiquement. Mais nous, on a toujours même passion. Et même sans l'engagement pour faire.
1: Que vous expliquiez un petit peu plus tôt et que vous avez une envie d'élargir, l'action, voilà. Et que dans ce contexte-là, vous avez un atelier de travail avec un professionnel de médias et de communication. Qui fait cet atelier de travail-là, l'important pour vous?
0: Ça, l'atelier-là, je vous ai dit qu'il y a quelques dès l'atelier qui nous tivait à Maurice aussi. Pour l'information, c'est qu'il de bon point de professionnel de la presse, pour initialement, on a une carrière d'environ une trentaine d'années dans la presse, en tant que journaliste et rédacteur en chef, et que moi aussi, il est formé pour me former un professionnel des médias, de la communication, l'eau question santé sexuelle et de question de la drogue. Moi, je fais ça au niveau des pays africains et de la CNRS. Et que ça même qui me permet de moi de une formation pour un journaliste mauricien et Philippe Ban Rodrigue, pour un camarade de Rodrigue. C'est qui fait parce que la communication est au centre de la lutte contre le VIH et la thématique de la drogue. C'est le nerf de la guerre. C'est ça, c'est la communication qui vous permet de nous gagner. Parce que si c'est une bonne communication, dis-moi, pour prendre notre responsabilité, pour énormément de principes de prévention, pour sans autre égard. Et un professionnel des médias, à Rodrigue, d'ailleurs, vous avez souligné saluer le travail. Ce n'est pas avec nous que vous avez commencé. C'était Ban Dimoun qui était bien engagé, avec beaucoup de conviction dans le travail qu'il peut faire. Et que, juste nous, j'ai envie de partager des autres, nouveau, l'approche qui est là, fait un peu historique, évidence, comment dire, pour qu'il nous capable d'avoir une réflexion commune, mais comment ces professionnels-là, capables, quand nous avons une réflexion, eux-mêmes, eux améliorer le travail qu'ils peuvent faire et amène le changement en même temps avec eux. Donc, nous assister, nous réfléchir, nous ne pouvons pas faire courir de personne, nous venons d'avoir une conversation avec un camarade qui nous permet de gagner un joli aperçu de la situation et que chacun enrichit lui-même de ce que son camarade peut dire, de l'échange qu'il gagnait et qu'il espère à partir de là capable de gagner un cadre qui est encore plus propice, encore plus dynamique pour qu'il y ait un communicant et un journaliste plus efficace dans une action.

0: Et justement, après 2 jours de conversation, de dialogue, de partage, et quel est le sentiment et quel était le response de bonne personne qui était
1: Le
0: présente?
1: response est très positif parce que c'est un partage qui nous rend très positif. Il y a une bonne synergie entre les gens qui nous fait une franche camaraderie et avec un professionnel qui nous reste bien professionnel dans le ton. Même si tu as une divergence, il y a une divergence que tu es capable de causer sans qu'il y ait la guerre, sans qu'il y ait la guerre. Et qui, à partir de là, nous confions qu'il y a déjà une sortie. Qui est journaliste, pas pour le fait d'être journaliste, mais de journaliste pour demander dans être, comme étant une mission. Et je suis déjà habité par ça. C'est une mission qui permet à Rodrigue d'avancer en diffusant de bonnes informations. Et que là, Aster nous pousser continuer bonnes affaires ensemble pour continuer faire qui chacun capable. Que tu étais, et dans le message, et que le langage qui est approprié par rapport à tes mots.
0: Et voilà, un petit peu, Vinlo, ce sujet-là. Peut-être que tu es capable de dire nous qui ban piège ou soit ban erreur, qui ban média, tu es capable d'éviter lorsqu'il y a l'occasion de aborder ban sujet comment VIH ou soit la drogue.
1: Une des affaires qui est essentielle, c'est vis-à-vis de la loi. Il y a la loi qui est dans HIV and AIDS Act, et dans Equal Opportunities Act, Workers' Rights Act, et même Criminal Code. Il y a différentes lois qui criminalisent la manière qui nous capable de causer le VIH. Je me rappelle que personne n'a droit de dire si un individu vit avec VIH ou pas sans l'autorisation de la personne. Donc, c'est la première chose qu'il ne faut pas faire parce que ça est condamné par la loi. Vous connaissez, même si je me dis demain, sans qu'il me connaisse, me dire causer le VIH et que me dire un tel peut vivre avec VIH, qu'il est vrai, qu'il est faux, c'est la police qui arrête moi. Je ne peux pas le condamner, je vous ai payé de la main pour ça. Mais c'est qu'il n'a pas le droit de faire ça. Donc, c'est la première chose. Et aussi, traiter VIH et SIDA sans rendre le côté sensationnel, mais de manière éducative, tout en faisant de l'information. De l'information pour dire quelle est la situation, si ben, ça fait bien monter ou baisser, et aussi de lien de visage humain. Faire du monde causer, être à l'écoute des gens, faire du monde exprimer d'autres manières de vivre. Et contribuer à ce qu'ils s'y aient là traité de manière positive. Question de la drogue, et que VIH, bien beaucoup casse l'image qui nous a mis en nous bien reconstruire l'image qui nous a mis pour se rappeler que même si un individu peut avoir une consommation de drogue qui est problématique, comme on a déjà dit, mais c'est un être humain. Et que ça, l'être humain-là, il mérite d'être traité comme un. Même s'il fait des affaires qui dérangent la société, il va condamner pour ce qu'il fait, s'il n'a le coquin, s'il attaque des gens. Mais nous sommes capables de demander du monde, demander l'occasion de se réintégrer, d'être accompagné humainement, d'avoir accès à un service de soins pour qu'ils soient capables de répondre à mes membres.
0: Et ça, 2 jours d'atelier, de conversation là. Alors, le but, c'est aboutir à un manuel de bonne pratique
1: Oui.
0: qui je te souhaite concrètement trouver dans ce manuel là.
1: Déjà, comment nous faire? Comment nous faire quand nous causer? Comment nous faire quand nous faire une. Quelle attitude qui nous est, non? Comment, quels sont les bons mots à dire? Qu'est-ce que la déontologie? La déontologie, c'est une règle dans laquelle nous sommes capables de comporter nous en tant que journalistes, qui est une règle de déontologie qui nous est capables d'observer pour ne pas mettre un dîmoun dans une situation délicate ou embarrasser un dîmoun. Comment, qui est la loi qui nous connaît, qui est la loi qui nous fait faire attention, parce qu'il nous est capable de retrouver nous dans prison bêtement. Sans le chercher. Donc, c'est un peu tout ça là. Je me rappelle qu'il n'y a aucun code de déontologie qui existait dans Maurice et dans Rodrigue, mais rien n'empêche qu'il y ait un professionnel et un document qu'il a, et qui, même un qui peut venir après, capable de référer à ça. Je suis capable de dire oui, mais ça là, elle me connaît comment on vise à faire et qui m'a bien fait. Un manuel pareil, moi, tu donnes un coup de main, travail là en 2010 pour la région de Madagascar, principalement, et avec un peu aussi en Indien. Mais bien update-li, et qu'il faut qu'il y ait 10 personnes qui concernent et qui travaillent là. Moi, je ne suis pas prétendre à 6 doigts Maurice faire, ça n'a aucun sens. Toutes les recommandations qu'il y a là, il vient de 10 personnes qui participent dans l'atelier. Et que c'est eux qui nous disent qu'ils viennent mettre là. En fait. Moi, mon rôle, simplement, écrire, faire imprimer, et puis.
0: Alors, ça, c'est une partie de l'omission. Et dis-nous, Jacques Achille, et que l'omission complète, qui on veut faire de Rodrigue à part de sa atelier de travail-là?
1: Avant tout, depuis la semaine, depuis le week-end dernier, je suis à la rencontre d'un partenaire qui est capable de travailler.

0: School of Arts, par exemple, qui nous trouve ce travail formidable que je fais, qui nous vit capable de montrer quelque chose. Mon camarade Ravan Rodrigue, mon camarade qui dans crack, mon professionnel qui est engagé au niveau du ministère, la commission de la santé, et que si nous toujours espéré capable de gagner l'occasion de joindre les autres instances pour nous capable établir des affaires qui dans le long terme et dans le respect des spécificités de Rodrigue. Donc, il y a par exemple Lions Club, Leo Club, qui aussi nous peut discuter pour être comment nous capable utiliser un réseau pour tous plus beaucoup de monde. Il y a aussi une compagnie privée qui nous fait appel à nous pour qu'ils nous fassent un programme de sensibilisation, ce qu'ils nous peuvent toujours faire aussi. Nous avons l'atelier média, mais après l'atelier média, nous avons l'atelier avec un professionnel de santé, un ONG, un rapport qui nous fait, qui appelle People Living with HIV Stigma Index, qui explique la stigmatisation, comment affecter les gens, et qu'à CNPGT, comment nous sommes capables, en tant avec un professionnel, corriger un problème qui est à cause de stigmatisation. Nous pouvons revenir en octobre pour former un formateur. Et en même temps, il y a des gens depuis Rodrigue qui viennent côté Pils pour être formés par Pils. Donc, nous avons des deux côtés. Et que j'espère qu'il nous pourrait des retours en novembre aussi pour un grand événement qui est là. Nous pouvons essayer d'intensifier nos visibilités aussi dans Rodrigue. Et qu'idéalement, pourquoi pas? C'est un vœu de qui Pils. Et dans depuis sa création, c'est d'avoir une permanence dans Rodrigue. Avec Bandimoun qui est dans Rodrigue, qui est capable d'accompagner nous dans sa permanence qui nous peut faire là. Et parce qu'il nous envie capable de l'action, pas juste présent dans Maurice, mais présent dans Rodrigue aussi.
1: Et que justement, Jacques Achille, Pile, c'est un ONG. Quand on nous dit ONG, c'est un non-gouvernemental. Est-ce qu'il y a un partenaire qui est avec Zut depuis assez longtemps, ou soit qui rejoint Zut tout au long de Zut parcours, pour qui l'association est capable de continuer à fonctionner?
0: Il y a beaucoup de monde qui soutient, beaucoup de partenaires internationaux qui soutiennent nous financièrement, par exemple. Et dans différentes instances qui engagent dans la réponse VIH, donc qui financent des gens de par le monde qui peuvent soutenir nous. Mais il y en a aussi ban qui peut aller. Et un ban qui peut aller, c'est ce qu'appelle le Global Fund, qui finance beaucoup de projets et qui, à partir de la fin de l'année de cette année-ci, n'est plus peu finance. Donc, ça, c'est un partenaire financier qui est important et que nous aussi, besoin de soutien du secteur privé. Le secteur privé, pour rappel, c'est un acteur majeur du changement et que nous tournons de plus en plus aujourd'hui vers le secteur privé et aussi, bien entendu, nos partenaires privilégiés, c'est l'autorité gouvernementale. Et j'ai besoin d'aller ici saluer tout le soutien qui tout le temps nous gagne depuis l'Assemblée régionale, depuis la Commission de la Santé, qui finit. D'ailleurs, c'est grâce à eux qui nous commencent, nous, en action depuis 2024, ici, et qui nous capables de venir à plusieurs reprises. Et nous, c'est nous dans la continuité, c'est l'action qui nous gagne l'occasion de faire là. Mais c'est autant de partenaires. Et que surtout, nous bien contents de travailler avec les autres camarades de l'ONG ici. Hein. Nous bien ça partager, c'est un échange-là, parce qu'il permet de nous enrichir nous-mêmes et qui permet de nous partager une expertise qui nous est en même temps.
1: Et pour nous conclure, quel message tu as envie d'adresser? Tout d'abord, aux médias, parce qu'ils étaient dans la conversation avec les médias à Rodrigue, et aussi à tous les auditeurs concernant le VIH, la santé sexuelle et que la drogue et la lutte contre la stigmatisation.
0: Aux médias, moi, je peux dire à mon camarade, bravo. Bravo pour ce que vous avez déjà fait. Et merci qui vous avez rejoint nous pour qu'ils nous gagnent cette conversation-là. Qui moi, personnellement, en tant que journaliste ou financier, est enrichi par ce point de vue, et qui c'est ensemble qui nous construire bonnes affaires et continuer, si tout pas baisser, parce qu'en tant que bon acteur dans les médias, j'ai la capacité d'améliorer la vie du monde. Et j'ai vraiment dans cet impact-là. Un des gens qui peut tousser par les messages, un des gens qui peut protéger, qui peut sauver la vie de ces gens. Il est important qu'ils comprennent qui l'impact qui est dans la vie d'Imoun. Je connais pas facile les journalistes. Ils demandent nous beaucoup de courage, beaucoup d'investissement personnel, bien bouger, bien travailler à l'air qui n'est pas convenu. Mais non, nous choisissons ce métier-là. Et bravo de rester et de continuer cette mission pour construire une humanité qui est plus correcte.

0: public en général, ben, merci pour l'accueil, parce que du monde, vraiment du monde, ouvert nous la porte et ouvert nous l'équerre, et qui nous apprécie franchement cela, et qui nous bisait nous à la hauteur de sa confiance, qui m'a dit qu'on peut faire nous là, et qui nous essaye de faire de notre mieux pour être à la hauteur de ça. Et que c'est ben du monde qui donne nous l'occasion de faire ce qu'il nous peut faire. Et nous pouvons venir poser non, on est dans ce qu'il nous peut faire. Et que c'est tout simplement du monde protège, cause la sexualité de nos enfants, cause avec notre partenaire. Il y a beaucoup de gens qui sont infectés à ce c'est parce qu'ils ne peuvent pas causer, ne peuvent pas gagner une bonne conversation ou sont encore pères. Et que c'est tout sans rigole aux gens qui peuvent vivre avec VIH. Parce que ça rigole, après tuer les gens. Et que nous n'avons pas l'envie de tuer les gens. Au contraire, nous avons l'envie d'aider des personnes, mais pas besoin de payer pour faire. Ça. Et avant tout, merci, c'est tout. Un grand merci à tous.
1: Alors, c'est moi qui dis merci. Hein, merci qui nous répond à nos bonnes questions dans l'émission cet après-midi. Et surtout, certainement, nous pourrons gagner nous une prochaine fois quand de retour, Rodrigue, pour une autre émission. Et nous souhaitons passer un bon moment, surtout avec une bonne rencontre, un bon atelier que je peux faire, une bonne conversation qui... Le message lui est bien transmis et surtout qu'il y a des gens qui reçoivent le message, tu partages le message à les autres. En tout cas, me dis un grand merci et à la prochaine fois.
0: Merci, c'est avec un grand plaisir qu'il m'a pris de retour. Je me rappelle, Ban Dimoun, si vous permettez-moi, qui nous a une hotline, qui, je réponds à une camarade qui est de Rodrigue d'ailleurs, c'est le 8999. Pour n'importe quelle personne qui a une question ou qui a envie de causer, il est anonyme, il est gratuit, donc pas hésiter, contactez-nous, il est avec grand plaisir. Merci.
1: Alors voilà le hotline de Pile, si j'ai envie de poser une question, si j'ai quelconque information, 8999. Voilà, cet après-midi, dans l'émission, le directeur de communication stratégique et prévention chez Pils, M. Jacques Achille, qui ne répond à nos bonnes questions. En tout cas, nous souhaitons un très bon anniversaire, 30 ans de Pils, ça se fête. Alors voilà, une émission grand format prend fin ici. Cause lors les 30 ans de Pils qui se sont accomplis, ban défi et aussi ban projet à venir. Merci à YouTube de l'écoute. Surtout, restez branchés. Suivez dans quelques minutes le journal de 18h. Très bonne soirée à tous. C'était Christelle au micro.

0: Bon après-midi, The Tust, avec plaisir, qui me retrouve en pône l'émission Grand Format. Grand Format, aujourd'hui, amène-nous à la rencontre de M. Jacques Achille, manager communication stratégique et prévention chez Pils. Nous pour cause, l'eau sur mission à Rodrigue et aussi lors de l'anniversaire, le 30 ans de Pils cette année. C'est Christelle au micro pour accompagner jusqu'à 18h. Surtout, restez penchés sur les ondes de la MBC Rodrigue FM.
1: Alors voilà, aujourd'hui, dans nous l'émission, on a le plaisir pour accueillir le directeur de communication

0: stratégique et prévention chez Pils Jacques Achille. Nous beaucoup, Laure Pils depuis ce commencement. Et à noter que Pils fête cette année ses 30 ans et que Zeta Rodrigue pour admission. Et nous beaucoup aussi, Laure Lard. Monsieur Jacques Achille, bon après-midi.
1: Bon après-midi à vous, bon après-midi à Manji Auditeur qui écoute nous.
0: Alors pour commencer, est-ce que vous êtes capable de présenter nous Pils et rappelle-nous sa mission principale?
1: Donc Pils, c'est une organisation qui fut créée en 1996 par un camarade d'Imossier, un homme de nom qui s'appelle Nicolas Ritter. Mmh. Nicolas Ritter, il y a deux ans auparavant, en 1994, il s'est trouvé qu'il peut vivre avec le VIH. Et clair là, il a décidé à partir de là qu'il pour monter l'organisation avec les autres camarades qui étaient autour de lui et qui sont mes parents à l'époque, pour qu'il soit capable d'intensifier une action de prévention autour VIH-SIDA qui, à sa époque-là, pas encore un traitement, parce que le virus lui-même était découvert en 83-85, à peine 10 ans auparavant, et que traitement parti là. Tu connais comment faire des dépistages, mais tu as tout à construire en quoi à cette époque-là. Puis, donc, on est dans une période que le monde entier peut poser une question, il y a beaucoup d'ignorance, et que tu bien commences à faire prévention. Vous devez prévention, puis il s'appelle prévention, information, lutte contre le sida. Ce premier mission, c'était de faire la prévention auprès de la population en général, et qu'auprès ban l'autorité pour dire que de bizarre sens ban affaire gagner accès traitement. Et un affaire très important à noter, c'est qui au moment qui pils créé dans le fait qu'il traitement pas disponible, type bizarre pils qui monte un projet que type accompagne ban dimoun qui est affecté pour qu'ils soient capables mot dans la dignité. Et qui est capable d'accompagner les autres bandes proches pour sa l'échéance qui t'y paraît inévitable. Parce qu'il y a des gens qui dépistaient à l'époque, mais vous savez tout, vous savez, par exemple, un gens comme Freddie Mercury, entre autres, Rock Hudson, les autres célébrités, qui, comment tu dis qu'ils peuvent vivre avec VIH, mais là, tu peux finir par mourir. Parce qu'il n'y a pas de traitement. Donc, il s'y accompagne des gens pour ça. Et qu'au fil de son histoire, la science a avancé. Il gagne une meilleure compréhension de ce que c'est que le VIH et de tout ça. Exodi Pils, nous, l'action, c'est accompagner des gens pour vivre dans la dignité et pour vivre bien. Parce que, Exodi, nous avons le traitement qui est donné gratuitement à toute personne qui peut vivre avec le VIH et que nous continuons le travail prévention qui nous relance depuis quelques années dans l'école, grand public, dans l'entreprise, auprès de professionnels. Nous continuons à faire ce qu'on appelle advoquer ici, donc, par une action qui peut amener changement au niveau du règlement et de la loi pour capable protéger le droit de l'immune. Nous faisons aussi la recherche, donc étudier les statistiques, étudier les comportements, guetter comment les affaires peuvent passer au terrain pour qu'ils nous connaissent exactement comment nous devons cibler nos actions. Et depuis quelques années maintenant, Pils à Maurice, nous avons un centre de santé sexuelle communautaire. Qu'est-ce que ça veut dire? Nous avons la case côté d'un professionnel de santé, médecin, infirmier, psychiatre, psychologue, healthcare assistant, qui est présent et qui est ouvert à tout le monde. C'est dans la rue Saint-Georges à Paris. Si nous avons fait un test, les besoins être accompagnés et que nous là. Et qu'en même temps, dans cet espace-là, il y a un social workers, un camarade qui travaille au terrain, qui accompagne les gens qui peinent trop les moyens pour qu'ils soient capables. Et gagne un papier administratif, amène un suivi, un autre sur l'hôpital, donne un autre à manger. Nous, la journée que Pils commence par un petit déjeuner qui nous offre à n'importe qui qui a envie de manger, écoute nous. Et que nous gagnons beaucoup de gens qui vivent dans la rue, beaucoup de gens qui peuvent consommer une substance et qui n'ont pas une consommation problématique, des gens qui sont vulnérables, qui commencent toute la journée avec nous par un petit déjeuner. Et que pour nous, c'est l'occasion de commencer à donner un petit traitement qui est bizarre aussi. Donc, Pils, au bout de 30 ans, nous, tout ça, en fait, finalement.
0: D'accord, et que justement, une cause leur l'avancée de la science. Dis-nous, au niveau de Pils, depuis la création, comment l'approche face au VIH a évolué?
1: Déjà, l'accès à un test, nous commençons par ça. Les tests aujourd'hui sont beaucoup plus simples à faire. Auparavant, tu faisais un laboratoire, faire une prise de sang. Aujourd'hui,

0: Puis, le rapide test, c'est une piqûre qui fait dans les doigts d'immune et gagne le résultat dans les minutes qui vont suivre. Et ça test-là, il est capable, pas besoin de faire uniquement en milieu hospitalier, je veux dire, pas dans le dispensaire ou dans la clinique ou dans l'hôpital qui fait, il est capable de faire dans ma région, dans mon quartier, dans mon activité, pas mal d'immunes qui forment pour faire ça test. Et que ça même vous trouvez souvent aide sortir à faire un test et qu'il est gratuit, il est anonyme et qu'il est confidentiel, le résultat n'a pas obtenu à d'immunes qui ont testé et tout ça. Donc, il y a sa première avancée qui nous permet de dépister plus beaucoup d'immunes et que médecin ça d'immunes alors le soin. Et aujourd'hui, le soin, comment vos questions étaient, c'est que le soin, c'est que le traitement n'est plus aussi compliqué que ça. Longtemps, d'immunes, vous prendre beaucoup, beaucoup, beaucoup de médicaments, c'est quand même une vingtaine de médicaments. Aujourd'hui, c'est un décomprimé. Et que ça a été décomprimé là, il y a tout ce qui est besoin pour que là, la quantité de virus qui est dans ce disant baisser et que ce système de défense dans ce l'écho vienne plus fort. Ce qui fait que là, tant qu'il prend ce traitement correctement, il est pour en bonne santé, il est pour vivre une vie normale, il n'est pas pour infecter son partenaire, il est capable de faire un enfant sans infecter ses enfants aucune façon et qu'il vive normalement.
1: Nous cause de plus en plus de prévention, de dépistage et aussi accès à un soin. Et où qui sur le terrain, hein, ou rencontrer beaucoup de personnes, nous besoin d'aide au quotidien. Où en sommes-nous aujourd'hui?
0: Ça va un traitement-là, comme je peux dire, oui, tout le monde facilité-là, il est là. Maurice est là, tout ce qui se fait de meilleur, Maurice Rodrigue, là, tout ce qui se fait de meilleur, pourquoi pas accompagner Mandimoun. Mais néanmoins, il y a des affaires qui ont augmenté et qui pas très positif. Premièrement, c'est qui ne peut augmenter qu'il y a une hausse dans ma nouvelle infection. Donc, il y a, il peut monter, ma nouvelle infection peut monter. Et deuxième affaire qu'ils ont observé aussi, c'est qu'il y a beaucoup d'immunes, même si le traitement n'est pas disponible, ils ne restent pas dans le traitement. Ces affaires-là, ils expliquaient pas une situation qui nous bien comprend. D'immunes paraissent dans le traitement souvent parce qu'ils ont peur, pas l'âme qui d'immunes fait aux autres, violence qui d'immunes fait vis-à-vis d'autres, le rejet, et il y a d'immunes qui ont encore gagné des épisodes de travail, des épisodes de la case, qui est insulté en chemin ou dans un voisinage, qui dans votre propre placage, souvent vous êtes mis à l'écart et que dans votre, comment dire, pas pour partager un repas avec vous, pas pour manger dans la même assiette que vous pouvez utiliser. Comment dire, nous pouvons stigmatiser Dimoun et rejeter Dimoun et que le fardeau qu'un Dimoun vous apporte à partir de là, il est tellement lourd que Dimoun l'a préféré rester caché de cachette dans ce qu'il peut faire, pas cause de sa maladie, pas à le suivre traitement. Et quand Dimoun n'a pas à le suivre traitement, mais il ne finit pas en mots. Il finit pas de développer une complication, il finit pas en mots. C'est la raison pour laquelle nous avons autant de personnes qui continuent alors qu'il n'est pas supposé être comme ça. Et deuxième, la peur. La peur fait qu'il dit, même s'il connaît une point de risque, il ne peut pas le faire ce dépistage, il est honteux, il est timide, parce qu'il dit, il peut dire, si je peux aller à telle place, il peut raconter des histoires à mon sujet, mais il n'est pas pour permettre mes affaires avancer. Aujourd'hui, vous connaissez, c'est le regard des gens qui est en train de tuer les gens.
1: Et que, à la mesure de Jacques Achille, au-delà du VIH, Pils travaille également le sujet de la santé sexuelle et qu'aussi la drogue, qui fait lien pourtant à bord de tout ce sujet-là ensemble.
0: Parce que le VIH en lui-même, il est le tip of the iceberg. Il est la partie qui nous trouvait qui est visible. Mais derrière le VIH, il y a un paquet d'affaires qui conduisent à cela. Si nous pas empower Dimoun, si nous pas cause la santé sexuelle dans toutes ses dimensions avec un Dimoun, mais Dimoun a pris un comportement à risque. Il n'est pas pour protéger, il n'est pas engagé dans un rapport sans prendre ses précautions, sans réfléchir. Et que ça même nous essaye empower Dimoun pour que Dimoun connaisse ce l'écho, comprenne ce l'écho, connaisse qui moment il est capable de prendre une bonne décision, qui bonne décision à prendre, qui bonnes affaires à éviter. Et que, aussi, pour qu'il dise bien avec lui-même dans ce même choix, dans cette manière qui était. Donc, c'est différentes thématiques qui nous préférons intégrer dans toute une conversation. Et que pour nous, cause de la santé sexuelle, nous-mêmes, nous finissons formés à différents topics qui lui à la santé sexuelle. Et que la santé sexuelle, concerne aussi droit man d'immune. Et quand nous cause la violence vis-à-vis man femme, surtout, vulnérabilité man femme, c'est aussi man thème lequel nous appesantis. Et que la drogue Aster, la drogue est extrêmement liée à la question VIH. Et dans Maurice, ça a été le cas. Il

0: Maurice, 40% de nouvelles infections aujourd'hui liées à des gens qui peuvent injecter, qui peuvent utiliser seringue pour injecter la drogue. Dès là, nous avons introduit ce qu'on appelle une mesure de réduction des risques pour qu'il y ait des gens qui peuvent injecter, capables de venir de l'encadrement pour qu'ils soient capables aussi de ne pas être infectés avec VIH, ceux-ci sont infectés pour qu'ils ne soient pas. Je prends soin de la santé, je ne vais pas infecter les autres immunes et dans tout un ensemble. Donc, cause VIH, c'est aussi cause droit humain, c'est aussi cause de la pauvreté, c'est aussi cause droit des hommes, droit des femmes, droit des enfants, cause de la loi, cause autant de sujets qu'il y ait, parce qu'il ne peut cause le bien de la personne et que le bien de la personne lie un grand puzzle que faut que tout le monde pièce mette ensemble pour qu'il nous capable de gagner pour autre qu'il ne peut.
1: Et cette année, pile, célébrer ce 30 ans. 30 ans, c'est pas 30 jours, hein? Et qui ça l'anniversaire-là lui représenter pour eux au niveau de l'organisation et aussi pour tout bandimoun qui contribuait à sa parcours-là?
0: Ça, 30 ans-là, il donne l'occasion pour nous, nous-mêmes, avant qu'il nous rende dans une réjouissance, mais qu'il nous réfléchisse au bout de 30 ans, mais que nous arrivions. Et que la réflexion qu'il nous a entamée depuis l'année dernière, il permet de nous comprendre qui nous donne la force, qui nous donne la faiblesse et qui nous envie pour demain. Si vous trouvez dans Rodrigue aujourd'hui, c'est parce qu'il nous 30 ans, il nous fait nous comprendre, qu'il nous besoin expandre, grandir ce qu'il nous peut faire et enlever les gens qui nous participent tous. Et que c'est là qu'il nous retrouve dans Rodrigue parce qu'il nous envie d'intensifier nos actions dans Rodrigue comme on peut faire dans beaucoup de villages en ce moment. Nous allons dans plusieurs régions que nous accompagnons les gens loin de période et que nous faisons une action. Et que pour pire, c'est là où vous trouvez qu'il nous fait un sens, nous logo, parce qu'il nous dit nous avons un logo qui n'est plus associé nous ZIS à VIH. Mais si VIH reste l'action principale, nous avons envie de dire qu'il nous travaille pour la santé sexuelle en général. Et qui nous formait, par exemple, pour cause qui était contraceptif, qui était violence. Encore une fois, nous avons beaucoup d'affaires qui nous formaient, qui élargissent nos champs d'action. Et pour nous, c'est aussi assis à nous qui nous peut préparer nous pour demain. Préparer nous pour demain, c'est savoir se rapprocher des jeunes, connaître comment pour faire pour cause avec les jeunes, en étant à l'écoute des jeunes et en permettant aux jeunes de nous dire mais, comment j'ai envie que les affaires faire. Et Pils, donc, ça 30 ans-là, c'est l'occasion aussi de dire merci. De dire merci à tout ce monde qui finit croire dans nous-là, qui finit construire Pils. Pils constitué de centaines, de milliers de petites mains qui mettent la main ensemble à différents moments de l'histoire et qui finit construire une organisation qui peut continuer à avancer avec un objectif qu'il y en a. Et que sa construction-là, donc, c'est tout ça, Bandimoun, là. Et même, ben, nombreux, nous parlons d'un adversaire, c'est un Bandimoun qui n'est pas fini d'accord avec nous. Mais même ça, Bandimoun, là, vous êtes fini aide-nous, réfléchissez-nous, renforcez-nous, venez plus professionnel dans comment nous pouvons travailler, pour qui, parce qu'ils ont l'observation, finalement, c'est bonnes affaires qui finissent permettent de nous construire ce qui est bizarre. Exodie, vous trouvez qu'ils nous rendent dans beaucoup de conversations dans lesquelles nous participons. Par exemple, nous l'avons. La nécessité de revoir le système, la politique des drogues à Maurice, c'est un sujet qui tenait à nous beaucoup à cœur. Comment faire pour accompagner Bandimoun? Est-ce qu'il nous besoin qu'on nous cause de la drogue, par exemple, qu'on utilise dans le système de répression? Ou est-ce qu'il nous besoin d'un autre système? Et que c'est un peu de tout ça qui nous. Donc, tout ça, dans les différents plateaux là que vous trouvez nous. Apparaître dans ma prise de parole et dans ma prise de position.
1: Oupé écoute, nous l'émission Grand Format en sa lundi là, aujourd'hui nous pécose de la mission de Pils à Rodrigue pour nous en parler le directeur de communication Jacques Achille. Alors surtout restez branchés qu'il nous va faire une pause musicale et que me retrouvons tout juste après.

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1: Chers auditeurs, chers auditrices, bonne fin d'après-midi pour le début de soirée. Un réel plaisir de vous retrouver, surtout de retrouver Christiana Perrine pour le grand journal de la soirée. Bonsoir Christiana, comment ça va?
2: Bonsoir Caron, bonsoir Thomas Nadjitia, merci d'être avec nous. Rodrigue FM, mot bien, avant qu'il n'entende sa journal là, ben titre. Célébration 24e anniversaire d'autonomie d'Urban École Zordi, chef commissaire François Grandcourt, qui dans Polytechnique Mauritius, ex-adjoint Johnson Rusty, qui dans l'école communautaire à Rukoya. Zotte message, une porte l'eau, l'unité, responsabilité, solidarité et Rodrigue dans l'avenir. 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Pour l'occasion, journée de Rodrigue qui est organisée le thème Bizin et Natou pour faire un seul. C'est commissaire François Grandcourt qui est invité de venir dans Polytechnique Mauritius dans Bémalgas devant un étudiant qui fait un message qui

0: sérénité, persévérance et surtout responsabilité, la génisse de construction Rodrigue Demain. Marie-Pierre Emilien Philippe.
1: Dobby Malgas, l'im ou bâtisseur, fin résonne dans l'enceinte polytechnique mauricheuse qui donne tout à sa journée de Rodrigue, placée sous signe la zénisse. Une zénisse qui, pas seulement spectatrice de sa célébration-là, zot au quai à Banissance et zot porte aussi un rigole ou l'avenir des autres îles.
2: Nous, en tant qu'Iban jeunes, surtout, nous besoin persévérer, surtout dans nos études et surtout ici à l'établissement de Polytechnique, que vraiment nous apprendre de nous-mêmes comment débrouille-nous, surtout, les élèves. L'éducation, c'est un meilleur point pour nous, l'avancement de demain.
1: Ça, la journée-là représente aussi une occasion, rappelle à ban étudiants l'importance des autres formations et des autres contributions futures dans le développement Rodrigue.
3: Vous représentez l'avenir de notre société. Je vous encourage à cultiver la discipline, le respect et le sens des responsabilités. Profitez de chaque occasion pour apprendre, progresser et devenir des citoyens responsables et engagés.
1: Thème Biza en a tout pour faire un seul, invite ainsi Saken pour apporter sa contribution face à Banzen, c'est commissaire François Goncourt, il insiste leur persévérance, l'engagement et responsabilité.
4: L'autonomie de Rodrigue nous a donné la responsabilité de prendre en main notre destin et de construire nous-mêmes notre avenir. Et c'est précisément ce que donne toute sa profondeur au thème choisi pour célébrer les 24e anniversaire de l'autonomie de notre île. Je cite « Bizen en tout pour faire un seul ». Fin de citation. Car notre autonomie n'est pas l'œuvre d'une seule personne, d'une seule institution, d'une seule génération. Elle est le fruit d'une volonté collective portée par des femmes et des hommes qui ont uni leurs forces, leurs compétences et leurs convictions pour faire avancer Rodrigue.
1: Sa célébration-là est aussi marquée par remise d'un cadeau par ses commissaires, suivi d'une animation culturelle qu'il a tirée pour un étudiant.
0: Après message, chef commissaire pour un étudiant polytechnique de Mauritius, c'est dans l'école communautaire à Rokoya qui se adjoint une adresse directe aux élèves pour l'occasion de sa célébration. 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
1: Un message qui adresse lui aussi à un petit petit. Dans l'école communautaire à Rokoya, les élèves sont sensibilisés à autour à l'importance de la valeur qui bizin guide les nouvelles générations à travers les différentes activités qui sont organisées dans le cadre de la journée Rodrigue. Les enfants expriment sa haine à autre manière, à l'attachement à autre zile et à autre compréhension de la valeur qui contribuent à vivre ensemble.
5: L'autonomie, c'est quand gouvernement Maurice qui autorise Rodrigue prend ce ban propre décision par lui-même.
6: Pour 24e anniversaire l'autonomie, dans l'école, nous faisons ban danse traditionnelle, ban théâtre, même bien contre la journée là.
1: Au-delà de la célébration, l'objectif c'est aussi faire banzen réfléchir dans autres rôles au sein de la société. L'adjoint chef commissaire finit ainsi insister le respect de l'autre, solidarité, mais aussi responsabilité saken dans construction l'avenir Rodrigue.
7: Le message du chef commissaire, il y a plusieurs mots, plusieurs thèmes. Il y a premièrement le thème bizen en tout pour faire un seul. Hein? Donc, notamment, il faut tous les Rodriguer, n'est-ce pas, pour faire une seule île Rodrigue. Donc, c'est un message d'unité. C'est un message de rassemblement. Et là-dedans aussi, on parle de responsabilité. Quelles sont nos responsabilités? L'école, c'est aussi l'école des valeurs. Les valeurs d'honnêteté, les valeurs de responsabilité, les valeurs d'entraide, qui est très fort à Rodrigue, et les valeurs pour devenir un bon citoyen.
1: Personnel enseignant et non-enseignant, l'école communautaire à Rokoya fait aussi essence avec adjoint chef commissaire dans une ambiance conviviale.
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0: mars 2027, ben l'expert en banque mondiale pourrait venir le 26 jusqu'à le 30 octobre pour évaluer l'avancement projet. 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
2: L'objectif, c'est de revoir l'état d'avancement du projet que nous finançons, qui est un projet extrêmement important pour Rodrigues. C'est un investissement dans une infrastructure, mais au-delà de l'infrastructure, c'est la création d'emplois, c'est l'économie locale qu'on espère que cette infrastructure va permettre de développer. Donc revoir l'état d'avancement, discuter avec les autorités locales, l'équipe de mise en œuvre de projet, comment est-ce qu'on peut accélérer l'exécution de ce projet afin que les Rodriguais puissent voir les bénéfices de cet investissement, cet important investissement dans leur communauté et dans la création d'emplois.
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2: La première réaction est extrêmement positive. Je pense que de part et d'autre, il y a beaucoup d'attentes. Mais de ce que j'ai entendu ce matin, des différentes présentations, les mois prochains, le processus va être accéléré. On espère avoir le contrat pour l'infrastructure majeure d'extension de l'aéroport, mais aussi de tous les investissements annexes, être signés avant décembre pour que les travaux puissent commencer au plus tard en mars. On espère aussi que toutes les autres activités de soutien à l'agriculture locale, de soutien à la pêche, de soutien au tourisme puissent être accélérées.
1: Délégation est ensuite à faire une site visite dans Sainte-Marie, Côte-Pourance, nouveau la piste d'atterrissage 2.1 km, une visite terrain pour découvrir l'emplacement et que plus comprend ban travaux qu'il prévoit.
0: Sport, solidarité et sensibilisation, pour le rendez-vous ce dimanche, le 11 octobre, là, dans Calmy de Gravier, deuxième édition N Polio Trail pour réunir 250 participants, les tout un même objectif, contribuer dans la lutte contre polio. 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
1: Galoper pour une cause et galoper pour contribuer à un monde sans polio. C'est l'objectif qui est affiché par Rotary Club, qui en collaboration avec son ban partenaire, Péoulé, participe dans une grande campagne mondiale sensibilisation contre sa maladie-là.
3: Depuis plusieurs années, la RTA fait le Trail for a Cause et je donne nous un créneau pour nous capables de faire le N Polio Trail. Donc l'année dernière, nous faisons la première édition. Un succès, et cette année-ci, nous pouvons réitérer encore l'édition. Donc, le N Polio Trail pour faire le dimanche 11 octobre dans Calmy Gravier. Ce trail-là, c'est aussi pour sensibiliser la population sur la poliomyélite. Donc, c'est-à-dire que le Rotary Club, le Rotary International, son combat, c'est d'éliminer complètement la poliomyélite.
1: Pour sa deuxième édition, là, trois parcours peuvent proposer à ban participants au programme entre 19 km, un parcours 10 km et aussi les courses 4 km qui destinées à ban enfants et à ban famille.
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Nous passons un rappel de titre avant de nous refermer sa zone.

0: 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Nous il arrive la fin de sa zone là, mais si vous faites suivre très bonne suite programmation Lo Rodrigue FM d'un petit moment je vous retrouve Caron pour la suite programmation. Merci Franck Meunier pour son support technique et une bonne soirée avec nous.
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2: Communiquer du Central Electricity Board. CEB informe ses abonnés et le public que sa caisse fermera exceptionnellement à 11h30 le lundi 12 octobre 2026. Les autres bureaux du CEB, y compris le centre d'accueil clientèle, fermeront à midi. Nous prions les personnes concernées de bien vouloir nous excuser pour les désagréments occasionnés et de prendre les dispositions nécessaires. Communiqué du Central Electricity Board, les abonnés de Pointe-Monnier, Mont-Vénus et Crèvecœur sont avisés que la fourniture d'énergie sera interrompue de 8h30 à 15h le samedi 10 octobre 2026 en raison des travaux qui seront effectués sur le réseau électrique. La fourniture sera établie sans préavis à l'achèvement des travaux. Le CEB prie sa fidèle clientèle affectée par cette coupure de bien vouloir l'excuser pour tout inconvénient. Communiqué du Central Electricity Board, les abonnés Danseuses Anglais, Caverne Provea, Morcellement, Terre Rouge et Jean Tac sont avisés que la fourniture d'énergie sera interrompue de 8h30 à 15h le samedi 10 octobre 2026 en raison des travaux qui seront effectués sur le réseau électrique. La fourniture sera rétablie sans préavis à l'achèvement des travaux. Le CEB prie sa fidèle clientèle affectée par cette coupure de bien vouloir l'excuser pour tout inconvénient. Bureau chef commissaire, fonds public qui peut offrir poste Fisheries Protection Officer à l'Assemblée régionale Rodrigue. Tout candidat qui est intéressé capable de prendre forme application, le réception de l'administration centrale pour Mathurin. La limite pour soumettre application pour sa poste là, le mercredi 21 octobre 2026, avant 3h15, tantôt. Pour plus de renseignements, public capable de lire l'affiche dans Notice Board et dans Zona. Rotary Club Rodrigue peut informer tout le monde participant pour son End Polio Trail qui peut être dimanche le 11 octobre 2026 dans Calmy, Gravier, qui se termine collecter Zot Race Pack samedi le 10 octobre 2026 à partir de 8h grand matin jusqu'à midi devant Selpac pour Mathurin. Rotary Club Rodrigue remercie Zot pour son support dans sa bonne cause là et souhaite Zot bonne chance dans cette participation End Polio Trail 2026. Bureau de chef commissaire, commission formation vocationnelle, PFM Ban Zéné, c'est public en général, qui prenait une session information, le programme Erasmus, plus samedi 10 octobre 2026 à partir de 10h matin dans le centre Antoinette Prudence pour développement ressources humaines. 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Présentation sur un programme là pour faire par un représentant l'Union Européenne. Ban Zéné, c'est Ban Parents, qui sont Ban Enfants, PSU Ban Formation. Niveau université, aussi invité pour assister à sa session-là. Commission formation compte leurs autres présents. 18h21 sur les ondes de Rodrigue FM. Voilà, en ce qui s'agit des annonces et communiqués. Et merci à Christiane Perrine pour le grand journal de la soirée. Je vous donne maintenant lecture des avis de décès.

On nous prie d'annoncer le décès de Annelise Jolicoeur. Le décès de Annelise Jolicoeur, aussi connue sous le nom de Mélanie, elle était âgée de 21 ans. C'est une ex-habitante de Montagne Malgache. Le convoi mortuaire sortira de chez sa mère, Marie-Lise Jolicoeur, Montagne Malgache. La date et l'heure des funérailles vous seront communiquées ultérieurement. On nous prie d'annoncer le décès de Mme Marie-Éda Rousty. Le décès de Mme Marie-Éda Rousty, aussi connue sous le nom de Éda, est âgée de 83 ans. C'est une ex-habitante.

de Belascar. Le convoi mortuaire sortira de chez son époux, puis Régis Rousty, à Belascar, ce samedi 10 octobre 2026 à 10h, pour se rendre dans l'église Saint-Cœur de Marie à Port-Mathurin et de là au cimetière de Belascar. À ses familles endeuillées, l'MBC, toute son équipe présente ses plus vives sympathies.

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1: À 18h23 sur les ondes de Rodrigue FM, voici le bulletin de la météo émis pour Rodrigue à 16h30 ce vendredi 9 octobre 2026. La situation générale, quelques nuages venant du secteur est influenceront le temps local durant la nuit et demain matin. Prévision pour les prochaines 24 heures, mi-couvert devenant parfois nuages de cette nuit et demain matin, avec des faibles averses. La température minimale sera entre 19 et 23 degrés Celsius. Le temps sera essentiellement beau dans l'après-midi. La température maximale sera entre 25 et 28 degrés Celsius. Vent du secteur est de 15 à 25 km/h. Mer agitée au-delà des récifs avec des houles du secteur sud de l'ordre de 2 mètres. En ce qu'il s'agit de la pluviométrie, durant les dernières 24 heures, du 8 octobre 2026 à 16h jusqu'au 9 octobre 2026 à 16h, elle s'établit comme suit. Pointe-Canon et Patate-Théophile, nul. Plaine Corail, Montagne du Sable et Rivière-Banane, non disponible. Songe également non disponible. Nous passons tout de suite aux horaires des marées. Marée haute 0h14 demain et 12h30. Marée basse 18h10 et demain 6h20. Le soleil s'est couché aujourd'hui à 17h46 et se lèvera demain matin à 5h21. Et c'est le bulletin de la météo émis pour Rodrigue à 16h30 ce vendredi 9 octobre 2026.
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1: J'étais maintenant sur les ondes de Rodrigue FM. Et oui, on est arrivé en fin de semaine. On est vendredi après-midi. Ce qui annonce vendredi soir, ce qui annonce le week-end. Alors, bien sûr, même si vous pouvez travailler ce week-end, c'est une autre l'ambiance, surtout que nous connaissons lundi le 12, c'est la fête de l'autonomie. Donc, une ambiance de fête qu'il faut commencer à mettre tout de suite ce soir. Si vous pouvez travailler et vous prendre votre pause pour le dîner, nous souhaitons en avance bon appétit. Nous connaissons beaucoup d'auditeurs déjà, puis écoute-nous, pendant qu'ils se paient dîner, il y a encore bonne ménagère, bonne mère de famille, bonne papa aussi qui peut débrouiller dans la cuisine pour préparer le repas à tout ce beau monde. Très bon début de soirée!

42, notre escapade vers l'archipel des Seychelles continue. Régie featuring Cosman, Cause, Mon Femme, Angie, ensuite Satisfaction et Undo, Zion Kid. Si de ta table, bon appétit, les amis.

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Jakim, Peace Energy, featuring Sandra, 18h53.

0: 19h exactement sur les ondes de GFM, mais c'est parti pour une fête de soirée avec les meilleurs sons de notre belle île Rodrigue. On va commencer par Péadri, Francis Prosper, featuring Alan, bonsoir, attention, comment ça va l'avance, potato, si vous avez fini manger aussi, ce jeu de cours, l'ambiance est à la fête, c'est le vendredi soir, sur la MBC, et ce sera nous, Sega, de y aller droit aux femmes Rodriguez, Roselyne Faron. Pas pour gagner des temps pour assiser là. La fête commence. Très bonne soirée et bon courage à ceux qui y travaillent.
1: Get Tizan, allez là-bas!

Du 27 sur les ondes d'Ur de GFM, The Tartable, bon appétit. Nous espérons que l'ambiance du vendredi soir qui annonce un week-end et surtout une fête de l'autonomie ce lundi 12 octobre, eh bien, l'ambiance a déjà commencé. L'Ose de Radio, Daniel Solika, Marlène Das, Gabat dans lesquels Lion M, comme Ninja Mike et Puto Farm, Christian Casimir, que du bon son. Pour mettre en valeur nos artistes locaux, restez branchés.

l'ambiance avec l'inconscient qui termine ce coulé à nous îles. Et après, ce sera votre fin de soirée sur la maison des GFM avec des variétés musicales. Merci à toute l'équipe. Franck Meunier à la technique, à la production Marie-Danielle Perrine.

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Et la meilleure des ambiances, c'est l'Ozone Radio 2146, doit filer pour bien entamer, inaugurer ce week-end qui arrive et surtout la fête du lundi, la fête de l'autonomie de Rodrigue. 2146, ensuite l'équipe est battue, Bombo, LX Dynasty et Casanova ou Erevana. Bon appétit de temps qu'on à table et toute très bonne soirée à notre écoute. Restez branchés.

va terminer cette soirée sur cette vibe. Merci à tous et nous espérons que nous donnons justement tous les éléments pour bien commencer ce week-end, terminer cette soirée, même si nous pouvons travailler. Attention, si nous longeons la route, restez branchés à 21h, on bascule sur Cool FM.

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Salut à tous et bienvenue dans le Beat Project. C'est Arvin avec vous pour 2 heures de house music. Ce soir, une session qui mélange classique, revisité et pépite. On démarre fort avec un monument de la Britpop remixé pour le dance floor, The Verve et Bittersweet Symphony dans le remix d'Amonita et Makebo. C'est parti pour le Beat Project avec Arvin. On est ensemble jusqu'à 23h.

Ça, c'était Caitlin avec Dame Unger. Il est remixé par Shuma. Fantomel, c'est le producteur roumain à l'identité mystérieuse, souvent masqué sur scène, qui a connu un énorme succès viral avec ce titre, devenu un grand phénomène sur les réseaux. En version club, ça prend une toute nouvelle dimension.

El Ritmo de Verdad est signé Lego dans sa version Extended, un groove qui ne s'excuse pas. Pensé pour faire redécouvrir la house music et aussi pour faire danser si vous le voulez. En tout cas, merci pour votre fidélité et vous écoutez RM1, c'est Arvin avec vous pour le Beat Project. On est ensemble comme chaque vendredi soir jusqu'à 23h. Bonne écoute à tous.

Ça, c'était La Trompeta par Idris, une production portée par ses cuivres qui claquent. Exactement le genre de titre qui relance un peu l'énergie, si on peut dire, en ce vendredi soir. Où que vous soyez, salut à tous et bienvenue sur les ondes de RM1, 91.7, 97.3 et 98.9 FM.

Eric Dawn et Haley May avec A Deep Inside, sorti sur le label Defected Records. C'est un vétéran hollandais de la tech house, connu pour ses productions aux basses lourdes et généreuses. Et à ses côtés, Haley May avec une des voix les plus demandées de la scène house actuelle.

Avec Larroux et In For The Kill, sorti à l'origine en 2009, ici complètement transformé par Littlefoot dans une version Afro House, une belle façon de boucler cette sélection qui vous a fait voyager, j'espère. Merci pour votre fidélité. On se retrouve très bientôt. C'était Arvin pour le Beat Project. Petite musique de nuit, c'est tout de suite. Et demain à 4h, vous retrouvez Olivier pour Memory Lane et Elvis à 7h pour Bon Plan et Bonne Humeur. À la prochaine. Ciao.

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